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0: deux ou trois pépites à lancer dans les écouteurs cette semaine. Les Rolling Stones signent des nouveaux morceaux. Le groupe britannique a dévoilé notamment In The Stars, premier extrait du prochain album qui doit sortir en juillet prochain. Ce sera le 25e disque studio du groupe, dedans des titres en collaboration avec un certain Paul McCartney ou un certain Robert Smith. Ce n'est pas vraiment une surprise, Céline Dion fait partie des 100 meilleures voix de l'histoire. La chanteuse canadienne est la seule artiste francophone présente dans ce classement. Classement d'un site de musique pop américain où elle apparaît à la 49e position. En tête, c'est Freddie Mercury, Aretha Franklin et Whitney Houston. Ses concerts affichent complet. Charlotte Cardin a rempli l'Accor Arena à Paris pour le concert le plus marquant de sa carrière. La chanteuse québécoise a livré un show intense et intime qui mêlait puissance et émotion. Une date symbolique dans sa tournée européenne avec une scénographie épurée et une reprise remarquée de Voyage Voyage. Et ça fonctionne, écoutez ses fans au micro de Chiara Mariani.
1: J'adore son univers, elle chante super bien.
2: Sa voix, la prestance, le charisme qu'elle dégage et la simplicité aussi. Un gros truc qui a débloqué, c'était quand elle est passée à Star Academy. Et j'ai fait partie des gens très clairement qui l'ont vu à ce moment-là, qui du coup a passé l'année à écouter ses sons.
0: Prochaine étape, les festivals de cet été, Wheel of Green à Paris, le Main Square Festival du côté d'Arras ou Beauregard à Caen. Voilà, vous savez tout, bonne écoute, à la semaine prochaine.
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2: Si c'est ça que tu aimes. Alors, je ne peux rien pour toi. Pour les autres, Good Morning Music, tous les jours, une pause gourmande et multicolore. Aujourd'hui, on zappe la soupe avec The Stray Cats et la rockabilly punk Runaway Boys. Les Stray Cats, c'est que des bons souvenirs. Et pourtant, j'étais encore au lycée. Rien que d'y repenser, je suis pris d'effroi, figure-toi. Je détestais cet univers et cette ambiance. Heureusement, il y avait la musique pour penser à autre chose. Du reste, on ne pensait qu'à ça. Même les filles occupaient moins de place dans nos préoccupations et nos débats enflammés. Sauf si c'était pour parler de ton crush. Là, ça papotait grave. Moi, j'avais pas de crush, alors j'avais tout le temps du monde pour parler et écouter de la musique. Là, fallait que ça dépote ça m'aimait, les Sex Pistols et Téléphone, premier album, ou que ça gamberge du ciboulot avec les Cure et Joy Division, et tant d'autres encore. Et puis, comme sorti d'un chapeau made in Nashville, Tennessee, déboule trois types tout droit sortis du passé, avec des bananes, des perfectos et des clippers comme dans les BD de Frank Margerin, jouant un fabuleux rockabilly revisité au goût de ce début des années 80, avec une énergie punk ébouriffante. Les Stray Cats, les chats errants en français, s'étaient formés en 1979 à Long Island, New York, après une première tentative féline appelée les Tomcats, soit les Matous, autour du trio composé de Brian Setzer à la guitare et au chant, Lee Rocker à la contrebasse et Slim Jim Phantom à la batterie. Frustrés par l'indifférence du public new-yorkais, les Américains adorent nous rappeler à quel point ils sont souvent cons comme des baleines, ils se rendent à Londres en 1980 où le revival rockabilly est en pleine ébullition. Ils sortent leur premier album début 1981, une irruption fracassante avec un son révolutionnaire, alors que totalement emprunté au père fondateur, les Elvis, Chuck, Gene, Warren, Jerry et autres Roy, comme si ces derniers avaient mis les doigts dans la prise. En France, l'album reste à la première place 9 semaines de suite et il connaît un succès semblable dans le reste de l'Europe. Malheureusement, le phénomène dure très peu et retombe comme un soufflet quelques mois plus tard, malgré 3 albums supplémentaires en 2 ans. Ça amène les tensions habituelles au sein des groupes qui entendent le tocsin au loin. Les Stray Cats split définitivement en 1984. Brian Setzer poursuivra une carrière solo prolifique, se réinventant avec le Brian Setzer Orchestra et popularisant le swing dans les années 1990, remportant au passage 2 Grammy Awards, mais on en reparlera dans un autre épisode. Tandis que Lee Rocker et Slim Jim Phantom exploreront divers projets passés par pertes et profits. Quand les grands nazes, les Stray Cats à briser les tables de la loi du rock'n'roll et à réécrire les commandements furent la réincarnation d'un rockabilly modernisé, revisité à travers l'énergie punk. Phénomène unique en plein air New Wave, les Stray Cats ont marqué l'histoire du rock par leur capacité à rendre intemporel une esthétique ancrée dans les années 50, influençant des générations d'artistes et rappelant que le rockabilly, même rétro, fera toujours danser les foules. Runaway Boy, la chanson du jour, aborde le thème universel de la rébellion adolescente, ces jeunes qui fuient l'autorité parentale et cherchent leur propre liberté. Enfin, ça c'était dans les années 80. Aujourd'hui, un gamin n'a nullement l'intention d'abandonner le foyer familial, il faut pratiquement le soudoyer pour qu'il s'en aille, ou plus drastiquement, détruire la box Wi-Fi à coups de massue. Runaway Boy, un morceau qui donne une envie irrépressible de faire le batteur, le contrebassiste et le guitariste en même temps et de crier Runaway Boy à fond les ballons, la musique comme on l'aime. Vu sur YouTube, 4 millions 7. Durée de la chanson, 3 minutes. The Stray Cats, Runaway Boys.

0: Les auditeurs tristes qui ont drôlement aimé Runaway Boys des Stray Cats ont également salement adoré l'épisode 48, Dune, le 76, The Fleshtones, et le 210, Lloyd Cole and the Commotions. Good Morning Music te retrouve demain pour une nouvelle chronique, sauf si c'est dimanche, gros naze à des lessives en retard et du chablis au frais. www.goodmorningmusic.net pour y écouter tous les épisodes en retard, suggérer des chansons ou parler de musique en t'accoudant au bar. N'oublie pas d'alimenter l'ego de gros naze en laissant un chouette commentaire et plein d'étoiles sur ta plateforme habituelle de podcast.
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2: Bonjour à tous, dans l'actualité cinéma du jour, on parle de la sortie du film Le Vertige dans les salles de cinéma à partir du 10 juin prochain. Nouvelle comédie à découvrir, signée Quentin Dupieux, avec notamment Jonathan Cohen, Alain Chabat et Anaïs Demoutier. Jacques se rend chez son ami Bruno pour lui annoncer une nouvelle importante. L'humanité tout entière vit dans une simulation. Le film Le Vertige, nouvelle comédie à découvrir au cinéma. Ça se passera à partir du 10 juin prochain. On se retrouve très vite avec d'autres films à découvrir.

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0: Et aujourd'hui, pourquoi dit-on de la roupie de Sansonnet ? Pour désigner une chose de faible valeur qui ne mérite pas qu'on s'y intéresse, on dit parfois que c'est de la roupie de Sansonnet. Voilà une expression franchement bizarre. Un Sansonnet est un petit oiseau à bec jaune et au plumage vert bleuté, tandis que la roupie est l'unité monétaire de l'Inde. Difficile de voir le rapport, même quand on sait qu'une roupie vaut environ 1 centime d'euro. Surtout que la formule remonte tout de même au XIIIe siècle. C'est parce qu'en fait, à cette époque, la roupie désignait diverses matières liquides gluantes et en particulier les écoulements nasaux. Quant au Sansonnet, c'est très certainement une déformation au cours du temps due sous son nez. En fait, c'est de la roupie de sous son nez désigner quelque chose qui ne vaut rien. Un peu comme nous disons aujourd'hui, c'est du pipi de chat. Ce n'est qu'au milieu du 19e siècle que l'on retrouve cette roupie de Sansonnet que nous employons désormais. A noter que le 19e siècle a également connu de la roupie de singe, expression qui signifiait la même chose, mais qui n'a pas survécu.
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1: La moitié des patrons ont déjà été confrontés à des souffrances psychologiques. Alors c'est ce que révèle le 11e baromètre annuel de la Fondation MMA des entrepreneurs du futur, réalisé par l'IFOP et publié lundi 4 mai. Cette étude a été menée auprès de 1000 dirigeants d'entreprises de toute taille et les résultats en disent long sur le chemin qu'il reste à faire en santé mentale au travail. Si la plupart des participants se disent globalement en bonne santé, 51% des dirigeants connaissent actuellement ou ont connu par le passé des difficultés psychologiques. Les causes sont multiples. Parmi les personnes en souffrance, seul 1 sur 2 parvient à protéger sa vie personnelle de ses obligations professionnelles. Ils ne sont d'ailleurs que 38% à réussir à se déconnecter régulièrement en coupant leurs notifications de messagerie. Et les premiers concernés citent aussi plusieurs facteurs de mal-être comme la charge administrative, la surcharge de travail et l'incertitude liée au contexte économique. Dans l'étude, un autre point clé ressort, les dirigeants en difficulté psychologique ne sont que 12% à se faire aider et 72% d'entre eux déclarent ne pas vouloir être accompagnés. Pourtant, reconnaître qu'on ne va pas bien et oser demander de l'aide n'est ni un échec ni un aveu de faiblesse, c'est néanmoins la première étape, si ce n'est la plus importante, pour préserver sa santé mentale au travail.
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2: Bonjour à tous, dont l'actualité des jeux vidéo du jour. Disponible, Subnautica 2 est un jeu d'exploration et de survie développé par World's Entertainment et édité par Krafton. On y incarne un explorateur sous-marin plongé dans les profondeurs d'un océan extraterrestre inconnu. Les joueurs, les joueuses doivent explorer des environnements aquatiques mystérieux, collecter des ressources, construire également des bases et affronter des créatures qui peuplent ce monde très dangereux. Le jeu propose de nouvelles zones à découvrir ainsi que des mécanismes de survie et de gestion de l'oxygène tout en poursuivant l'héritage de l'expérience immersive et ouverte du premier volet. Le jeu Subnautica 2 disponible sur PC, Xbox Series également. On se retrouve très vite avec d'autres actus jeux vidéo.

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1: Il est 5h.
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2: Bon, votre météo locale sur le Rovaltin, les amis, bah oui, je sais, il y a le pont, est-ce qu'il va faire beau, pas beau, vous savez quoi? Bah je vais tout vous dire. Ouais, maintenant, je vais tout vous dire. Allez, pour mardi, pour aujourd'hui, c'est beau, avec du Mistral, 50 km/h, température au lever du jour 11 degrés, maximale 19. Bah oui, ça baisse à cause du vent, ouais, c'est ça. Mercredi, c'est un ciel peu nuageux, toujours du Mistral, 40 km/h, 20 degrés. Ah, jeudi 14. Jeudi 14, on a des averses quand même, hein. Ouais. On a quelques rayons de soleil, mais des averses. Température 17 degrés. Vendredi 15, c'est pas beau. Je vous le dis tout de suite. Vendredi 15, c'est pas beau. Des averses, de la pluie, du vent. Température 14 degrés. 14 degrés, les amis. Vendredi, on attend le retour de la neige aux environs des 1500 mètres d'altitude. Vous y croyez? Vous pouvez y croire, les amis. Vous pouvez y croire. Samedi, ce n'est qu'une tendance variable. Mistral, 16 degrés. Et dimanche 17, ça pourrait être assez bien ensoleillé avec du Mistral. Mais bon, là, il faudra revenir nous voir parce que c'est encore loin. Hein. Oui. Donc, on note en demi-teinte, on va dire. Mais peut-être le retour de la neige à 1500 mètres d'altitude. Bon, ça sera éphémère. Hein. Vous imaginez bien.
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2: Bonjour et bienvenue en ce 12 mai. Et aujourd'hui, nous fêtons les Achilles ainsi que les Nérées et les Pancras. Quant à nos événements marquants, un 12 mai, en 1930, Jean Mermoz effectue la première liaison aéropostale France-Brésil. En 1935, le docteur Bob S., chirurgien, et l'agent de change Bill W. fondent les Alcooliques Anonymes à Akron, en Ohio. Le mouvement compte quelques 2 millions de membres répartis dans plus de 130 pays. En 1937, couronnement du roi d'Angleterre, George VI. En 1982, le pape Jean-Paul II échappe à un nouvel attentat alors qu'il se trouve en pèlerinage à Fatima, au Portugal. En 1994, la société IBM annonce avoir mis au point un nouveau système permettant de multiplier par 10 la capacité de stockage sur disque optique, les CD-ROM, CDR et CD audio. Sur un même CD, on devrait pouvoir désormais enregistrer plusieurs films, 12 heures de musique et l'équivalent de millions de pages de documents. En 1994 toujours, le pionnier de la psychanalyse, Erik Erikson, qui a étendu la théorie freudienne à l'adolescence et à l'âge adulte, meurt à l'âge de 91 ans. Dans les années 50, il a élaboré la théorie des 8 âges de l'homme et s'est attaché à montrer que les relations sociales étaient la clé du développement de l'homme. Il est l'auteur de plusieurs ouvrages, notamment de biographies d'Albert Einstein et de Charles Darwin. En 2001, mort de l'avionneur russe Alexis Tupolev, père du Tu-144 au Concordski, version russe du Concorde, décédé à l'âge de 76 ans. Il avait aussi contribué à la conception du Tupolev 134, avion très présent dans les flottes aériennes russes. On lui doit aussi la version soviétique de la navette spatiale américaine, baptisée Buran, ainsi que du Tu-160, bombardier stratégique à long rayon d'action. Et enfin, en 2008, un séisme de magnitude 8 sur l'échelle de Richter fait plus de 71 000 morts et disparus en Chine, dans la province du Sichuan. Excellente journée.
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Le rythme carcéral passe par la tuyauterie, un dialogue de misère pour dire qu'on est en vie ou bien qu'on fait comme si et qu'on sait que ça n'a plus ni le moindre sens ni la moindre importance.

Le spectacle abject continue, tous les doigts pointés en déluge de papier envahissent les avenues et tentent de boucher les pores de nos peaux. 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
1: Dans le cadre de festival C'est Magique, ce 9 mai à Porte-les-Valence, Dory, spectacle et atelier. Dory nous invite à sa fête d'anniversaire et durant les préparatifs, elle se remémore ses âges passés et confie son parcours combatif sur les chemins de résilience. Aussi maladroite qu'audacieuse, entre contorsion et humour, elle s'emberlificote et perd l'équilibre et dégringole du haut d'elle-même. On rit, on chante et on se relève ensemble pour célébrer la vie. Un spectacle délicat autour d'un sujet sensible, le consentement. Ce 9 mai, c'est au parc Léo Lagrange de Porte-les-Valence. Toutes les infos sur train-théâtre.fr. Concert super-héros ce 20 mai à Valence avec l'univers musical Marvel DC Comics. C'est par le prisme de l'évolution des musiques qui les ont accompagnés que je vous propose de les redécouvrir lors de ce concert. Une conférence sans super-pouvoir mais dans une super ambiance. Une formation constituée des grands élèves instrumentistes avant du conservatoire. L'orchestre Résonance œuvre à la création d'un répertoire original riche et varié. Batman, Wonder Woman, Superman, Spider-Man, Avenger ou X-Men, qu'ils viennent de DC Comics ou de l'univers Marvel, nous connaissons tous d'une manière ou d'une autre ces super-héros et super-héroïnes. Et si la plupart ont fait l'objet d'adaptations cinématographiques récentes, tous ont eu une vie bien avant et pour certains depuis les années 60. Une atmosphère festive portée par l'orchestre Résonance, dirigé par Stéphane Ducroz, les arrangements et orchestrations des étudiants de la classe de musique à l'image du conservatoire et les explications et commentaires de Nathaël Berger. Ce 20 mai, c'est à partir de 20h30 au Conservatoire, au 32 avenue Georges Clemenceau à Valence. Toutes les infos sur conservatoire.valenceromanaglo.fr. Une soirée intitulée Voyage au 18e siècle dans le cadre des nuits européennes des musées. Ce sera ce 23 mai à Valence. Au cours de cette soirée conviviale et festive, voyagez au cœur du siècle et des lumières et plongez dans l'univers de l'art et de l'élégant lors d'un bal costumé du 18e siècle où l'histoire rencontre la danse. Dans vos plus beaux atouts, vous découvrirez les pas et les usages des bals d'autrefois en dansant avec les membres de l'association de reconstitution historique, pomponnés et culottés, précédant le bal en première partie de soirée. Une déambulation costumée et une conférence habillage seront également au programme. Le musée mettra à disposition des costumes et accessoires. Il y aura également un concert avec le quatuor Quintess et Muse qui proposera un accompagnement musical pendant une partie de la soirée. Et ensuite, l'école Jules Michelet de Valence, accompagnée par la danseuse et chorégraphe Valeria Giga de la compagnie Lapkin et l'ensemble des élèves du dispositif art plastique, vous présentera son projet d'éducation artistique de 19h à 20h sur le plateau des Mosaïques. Tout cela ce 23 mai à partir de 19h au musée aux 4 places des Ormeaux à Valence. Toutes les infos sur museedevalence.fr. Il y aura une conférence ce 23 mai à Mourses avec le grand siècle des âmes, les arts religieux au temps de la marquise de Sévigné. Une conférence par Julien Béchard, archiviste historien et chargé de cours, qui présentera la spiritualité du XVIIe siècle en l'illustrant avec les objets de l'exposition « Le grand siècle des âmes, les arts religieux au temps de la marquise de Sévigné ». Ça sera donc ce 23 mai à 18h au musée d'art sacré à Mourses. Toutes les infos sur museearsacré.fr.
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1: Et en ce mardi 12 mai, bonne fête aux Achilles, les béliers, débarrassés de vos inhibitions habituelles, vous multiplierez les occasions de faire la fête et de sortir. Taureau, le climat planétaire du jour contribuera à l'harmonie de votre vie de couple. Gémeaux, c'est presque le bonheur parfait. Cancer, les astres faciliteront vos conquêtes. Lion, fixez-vous des objectifs précis. Les vierges, agissez avec audace mais aussi avec circonspection et votre situation pourrait s'améliorer. Les balances, les critiques et la jalousie pourraient titiller votre amour-propre. Les scorpions, la hâte sera sûrement la mère de l'échec. Sagittaire, le climat astral vous promet une période calme et sécurisante. Capricorne, si vous ne vous sentez pas prêt, patientez avant de prendre certaines décisions. Les Verseaux, vous serez moins timide et n'hésiterez pas à faire le premier pas. Enfin les poissons, soyez méthodiques. Bonne journée et à demain.

monde, bienvenue sur Radio Zigzag, Radio Zigzag, votre radio locale dans l'Eurovaltin 102 et 102.4 FM. Aujourd'hui c'est mardi, nous sommes le 12 mai. Comment ça va? Bien? Bah écoutez, nous ça va bien, ravi de vous retrouver à la maison pour le Zigzag Café, cette émission que vous retrouvez du lundi au vendredi entre 5h58 et 9h du matin. Voilà, bon, tout va bien pour vous? Ouais, ben nous ça va, oui, alors on n'était pas là hier. En fait, je vais tout vous dire. En fait, je suis resté un petit peu plus longtemps dans les Hautes-Alpes. Je vous ai dit que je devais partir du côté de Gap. Et puis en fait, on a fini tard, tout ça. On a dit, on va pas prendre la route pour rentrer. Donc on est rentré le lendemain. Voilà, c'est pour ça. Donc on est rentré lundi au lieu de dimanche. C'est pour ça que lundi, on n'a pas eu le temps de faire l'émission de bon matin. Eh oui. Hein, on était encore en train de dormir. Comment vous le savez? Bon, les amis, vous retrouvez nos chroniques habituelles, des cadeaux, le petit coup de cœur

0: Ils perdent pas le nord, c'est impressionnant. La rédaction, comment ça va? Alors vous savez que pendant 4 jours, je n'ai pas suivi du tout l'actualité. Je ne sais pas ce qui se passe. De quoi? J'ai rien perdu? Ouais, bah ça j'imagine bien, tiens. Bon bah justement, on y va. L'actualité, suivi de la météo locale, l'horoscope avec Thibaut, et on se retrouve vers 6h30. Il est justement 6h du matin. Merci d'avoir choisi Radio Zigzag, et on vous souhaite la bienvenue à la maison.
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2: Il est 6h.
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3: Bonjour à tous. À la une de l'actualité, la Française contaminée par l'antivirus est toujours en réanimation dans un état stable. 5 Français rapatriés sont placés à l'isolement strict à l'hôpital Bichat à Paris. On compte 22 cas contacts en France. Tous les cas contacts sont mis en quarantaine renforcée en milieu hospitalier, a annoncé hier soir le Premier ministre Sébastien Lecornu. Un Tunisien de 27 ans a été interpellé en France et placé en garde à vue. Selon les premiers éléments, il est soupçonné d'avoir préparé une action violente contre le Louvre et une synagogue. Le parquet national antiterroriste a été saisi. 2 morts et 6 blessés, le bilan d'une fusillade qui a eu lieu hier après-midi à Nice dans le quartier des Moulins. Un tireur a fait feu avant de prendre la fuite. Une enquête pour assassinat en bande organisée est ouverte. Le parquet évoque de possibles liens avec les 2 autres fusillades survenues samedi soir à Nice. Et en football, le sourire d'Ousmane Dembélé hier soir, le joueur du PSG a été élu meilleur joueur de Ligue 1 pour la 2e année consécutive. Il décroche aussi le trophée du plus beau but. Son coéquipier Désiré Doué a lui été sacré meilleur espoir. Côté entraîneur, Pierre Sage a été récompensé après la saison réussie du RC Lens. Belle journée à tous.
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1: Bon, votre météo locale sur le Rovaltin, les amis, bah oui, je sais, il y a le pont, est-ce qu'il va faire beau, pas beau, vous savez quoi? Bah je vais tout vous dire. Ouais, maintenant, je vais tout vous dire. Allez, pour mardi, pour aujourd'hui, c'est beau, avec du Mistral, 50 km/h, température au lever du jour 11 degrés, maximale 19. Bah oui, ça baisse à cause du vent, ouais, c'est ça. Mercredi, c'est un ciel peu nuageux, toujours du Mistral, 40 km/h, 20 degrés. Ah, jeudi 14. Jeudi 14, on a des averses quand même, hein. Ouais. On a quelques rayons de soleil, mais des averses. Température 17 degrés. Vendredi 15, c'est pas beau. Je vous le dis tout de suite. Vendredi 15, c'est pas beau. Des averses, de la pluie, du vent. Température 14 degrés. 14 degrés, les amis. Vendredi, on attend le retour de la neige aux environs des 1500 mètres d'altitude. Vous y croyez? Vous pouvez y croire, les amis. Vous pouvez y croire. Samedi, ce n'est qu'une tendance. Variable. Mistral, 16 degrés. Et dimanche 17, ça pourrait être assez bien ensoleillé avec du Mistral. Mais bon, là, il faudra revenir nous voir parce que c'est encore loin. Hein. Oui. Donc, on note week-end en demi-teinte, on va dire. Mais peut-être le retour de la neige à 1500 mètres d'altitude. Bon, ça sera éphémère, hein. Vous imaginez bien.
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1: Et en ce mardi 12 mai, bonne fête aux Achille, les béliers, débarrassés de vos inhibitions habituelles, vous multiplierez les occasions de faire la fête et de sortir. Taureau, le climat planétaire du jour contribuera à l'harmonie de votre vie de couple. Gémeaux, c'est presque le bonheur parfait. Cancer, les astres faciliteront vos conquêtes. Lion, fixez-vous des objectifs précis. Les vierges, agissez avec audace mais aussi avec circonspection et votre situation pourrait s'améliorer. Les balances, les critiques et la jalousie pourraient titiller votre amour-propre. Les scorpions, la hâte sera sûrement la mère de l'échec. Sagittaire, le climat astral vous promet une période calme et sécurisante. Capricorne, si vous ne vous sentez pas prêt, patientez avant de prendre certaines décisions. Les Verseaux, vous serez moins timide et n'hésiterez pas à faire le premier pas. Enfin les poissons, soyez méthodiques. Bonne journée et à demain.
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1: Les amis, j'attire votre attention sur l'émission de mercredi prochain, mercredi 20 mai. Mercredi 20 mai, c'est l'anniversaire du Zigzag Café. Ben oui, la première, c'était un mardi 20 mai 2014. Alors, d'habitude, j'ai toujours le contrôle de l'émission. Sauf que là, je n'aurai pas du tout le contrôle de l'émission. Voilà, il y en a qui m'ont préparé quelque chose. On m'a dit, tu ne gères absolument rien de l'émission. Juste la météo. Et le reste ? T'inquiète, on s'en occupe. Oh punaise. Donc voilà les amis, je sais pas ce qui va m'arriver. Donc notez bien cette émission, le 20, c'est mercredi prochain, le 20 mai sur Radio Zigzag, le Zigzag Café est totalement hors de contrôle. Je sais pas, on verra bien. Vous avez noté ? C'est le 20, hein, mercredi prochain. Bon, coup de cœur qui arrive tout à l'heure, comme d'habitude, un petit No More. C'est à découvrir sur Radio Zigzag, on adore ici. En attendant, un petit rappel de l'actualité, suivi de l'éphéméride, un petit peu de musique, et à 6h58, j'aurai le plaisir de vous retrouver, les amis. Les cadeaux, radiozigzag.com, avec le mot mystère, c'est le mot slam. Pourquoi ? Bah, allez voir. Belle petite surprise, les amis. Absolument. De quoi, l'équipe ? Oui. Oui, bah oui, dans l'émission du 20, l'émission anniversaire, il y aura un méga pack de cadeaux à gagner d'une valeur, un truc jamais vu sur Radio Zigzag, hein. Ouais. Voilà, ça vous va comme ça l'équipe? Au moins, allez, je vous en prie. Allez, la suite.
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2: Bonjour à tous. À la une de l'actualité, la Française contaminée par l'antivirus est toujours en réanimation dans un état stable. 5 Français rapatriés sont placés à l'isolement strict à l'hôpital Bichat à Paris. On compte 22 cas contacts en France. Tous les cas contacts sont mis en quarantaine renforcée en milieu hospitalier, a annoncé hier soir le Premier ministre Sébastien Lecornu. Un Tunisien de 27 ans a été interpellé en France et placé en garde à vue. Selon les premiers éléments, il est soupçonné d'avoir préparé une action violente contre le Louvre et une synagogue. Le parquet national antiterroriste a été saisi. 2 morts et 6 blessés, le bilan d'une fusillade qui a eu lieu hier après-midi à Nice dans le quartier des Moulins. Un tireur a fait feu avant de prendre la fuite. Une enquête pour assassinat en bande organisée est ouverte. Le parquet évoque de possibles liens avec les 2 autres fusillades survenues samedi soir à Nice. La proposition de loi renforçant l'accès aux soins palliatifs adoptée au Parlement hier, elle prévoit notamment la création de maisons d'accompagnement pour les patients gravement malades entre domicile et hôpital, ainsi qu'un meilleur suivi des souffrances physiques et psychologiques. En revanche, le texte sur l'aide à mourir poursuit encore son parcours parlementaire. L'été approche et attention aux noyades. Les autorités appellent à la prudence, que ce soit en piscine ou à la plage. Il faut surveiller les enfants. Reportage de Myline Debac avec Julie Piret.
3: Léo, 7 ans, adore sauter dans l'eau. Il prend des cours de natation depuis 2 ans.
4: On apprend à faire plusieurs nages différentes. On apprend à sauter, à plonger et des fois on doit récupérer des anneaux sous l'eau. Et des fois le but c'est de nager le plus loin possible. Non, j'ai pas peur, je me sens bien.
3: Ses parents ne sont jamais très loin et c'est un bon réflexe. Alexandre est maître nageur, il donne quelques conseils pour éviter les accidents.
5: Il faut toujours surveiller ses enfants, hein. Tant qu'ils sont petits, aller dans l'eau avec eux, qu'ils aient les bons réflexes, qu'ils aient les réflexes de rester accroché au bord tant qu'ils ne savent pas nager. La première étape, c'est que l'enfant s'immerge pour qu'il comprenne en fait qu'il flotte. Ensuite, on apprend à se déplacer tranquillement. Et puis là, bah, évidemment, la dernière étape, ensuite, c'est d'apprendre à respirer. Puis voilà, une fois qu'on sait se déplacer et respirer, on peut dire qu'on sait nager.
3: Et pour plus de sécurité, privilégier les piscines ou les plages surveillées.
2: Les autorités appellent à la vigilance. En football, le sourire d'Ousmane Dembélé hier soir, le joueur du PSG a été élu meilleur joueur de Ligue 1 pour la 2e année consécutive. Il décroche aussi le trophée du plus beau but. Son coéquipier Désiré Doué a lui été sacré meilleur espoir. Belle journée à tous.
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7: Bonjour, bonjour à tous. Direction l'hippodrome de Chantilly et les 1200 mètres du parcours rectiligne à l'occasion du Quintet Plus de ce mardi 12 mai 2026. Il réunira 16 galopeurs âgés de 4 ans et au-dessus. Départ prévu 13h55. En tête de notre sélection, le 9, Mister Chang, au top de sa forme, adepte des parcours en ligne droite, il peut l'emporter. suivi du 7. Siaopa, de mieux en mieux placé sur l'échelle des valeurs, il ne devrait plus tarder à refaire parler de lui. Le 16 Bouton Melody confie à Marvin Grandin pour l'occasion. Le 15 Grand Scoop sur la montante actuellement. Et enfin le 13 Big Four Chester préparé avec le plus grand soin pour cette épreuve. Il complétera notre sélection. Une sélection que vous pouvez retrouver sur ma chaîne YouTube Tom Kazak, les pronostics hippiques avec mes dernières minutes. Donc notre choix aujourd'hui, premier le 9, Mr. Chang. Second le 7, Tiaopa. Troisième le 16, Wooton Melody. Quatrième le 15, Grand Scoop. Cinquième le 13, Big Four Chester. Le second choix le 14, le 10 et le 12. Et à vous la fortune! 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
2: Bonjour et bienvenue en ce 12 mai, et aujourd'hui nous fêtons les Achilles ainsi que les Nérées et les Pancras. Quant à nos événements marquants, un 12 mai, en 1930, Jean Mermoz effectue la première liaison aéropostale France-Brésil. En 1935, le docteur Bob S., chirurgien, et l'agent de change Bill W. fondent les Alcooliques Anonymes à Akron, en Ohio. Le mouvement compte quelques 2 millions de membres répartis dans plus de 130 pays. En 1937, couronnement du roi d'Angleterre, George VI. En 1982, le pape Jean-Paul II échappe à un nouvel attentat alors qu'il se trouve en pèlerinage à Fatima, au Portugal. En 1994, la société IBM annonce avoir mis au point un nouveau système permettant de multiplier par 10 la capacité de stockage sur disque optique, les CD-ROM, CD-R et CD audio. Sur un même CD, on devrait pouvoir désormais enregistrer plusieurs films, 12 heures de musique et l'équivalent de 1 million de pages de documents. En 1994 toujours, le pionnier de la psychanalyse, Erik Erikson, qui a étendu la théorie freudienne à l'adolescence et à l'âge adulte, meurt à l'âge de 91 ans. Dans les années 50, il a élaboré la théorie des 8 âges de l'homme et s'est attaché à montrer que les relations sociales étaient la clé du développement de l'homme. Il est l'auteur de plusieurs ouvrages, notamment de biographies d'Albert Einstein et de Charles Darwin. En 2001, mort de l'avionneur russe Alexis Tupolev, père du Tu-144 au Concordski, version russe du Concorde, décédé à l'âge de 76 ans. Il avait aussi contribué à la conception du Tupolev 134, avion très présent dans les flottes aériennes russes. On lui doit aussi la version soviétique de la navette spatiale américaine, baptisée Buran, ainsi que du Tu-160, bombardier stratégique à long rayon d'action. Et enfin, en 2008, un séisme de magnitude 8 sur l'échelle de Richter fait plus de 71 000 morts et disparus en Chine, dans la province du Sichuan. Excellente journée.
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1: Du 8 au 10 mai, ça sera le Festival des Jardins à Tournon-sur-Rhône et à l'Ermitage. Le Festival des Jardins revient pour sa 5e édition. Pendant 3 jours, théâtre, musique, littérature et spectacle jeune public s'invitent dans les lieux du quotidien. Imaginé par un collectif de citoyens et citoyennes et porté par la Compagnie du Vent dans les Collines, ce festival imaginé par un collectif de citoyens et citoyennes et porté par la Compagnie du Vent dans les Collines défend une façon simple et chaleureuse de partager le spectacle vivant. Les représentations prennent place dans les lieux non dédiés, cours d'école végétalisés, jardins de particuliers, bars ou autres espaces du quotidien, transformer le temps d'un moment en scène éphémère. Fidèle à son ancrage territorial, le festival met également à l'honneur des artistes locaux venus de la Drôme et de l'Ardèche et invite habitants curieux et passionnés à se retrouver autour d'expériences artistiques accessibles et conviviales du 8 au 10 mai à Tain-l'Hermitage et à Tournon-sur-Rhône. Plus d'infos auprès de duventdanslescollines.fr. C'est 15 et 16 mai à Bourg-lès-Valence. Un One Woman Show avec Caro dans Nos Limites. Oubliez tout et laissez-vous transporter dans l'univers décalé de Caro. Entre personnages délirants et punchlines affûtés, un One Woman détonnant pour une heure de rire avec un humour grinçant et piquant. C'est avant tout une plume acérée, des textes percutants mêlant désinvolture et expérience de vie quotidienne et surtout une autodérision à toute épreuve. On parle de la vie, de la charge mentale, de l'identité féminine, tout ça avec dérision pour se moquer un peu et déculpabiliser beaucoup avec ces personnages délirants, drôles et touchants. Oubliez tout et laissez-vous transporter hors de votre quotidien pour une heure de rire, c'est 15 et 16 mai, les deux soirs 20h30, au Café Théâtre du Quai Tanaron, au 11 Quai Tanaron à Bourg-lès-Valence. Info et réseau sur appartcafé.fr.
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1: Radio Zigzag, la radio du Grand Rovaltin, le 102 FM, vous êtes avec nous en Vallée du Rhône et le 102.4 FM dans le bassin romanais. Je suis ravi de vous accueillir chez moi à la maison aujourd'hui en ce mardi 12 mai. Bon, ce mois de mai, hein, une chanson, c'était pas le joli mois de mai ou un truc comme ça, hein? Oui, c'est ancien, j'imagine bien. Mais il est bien ce mois de mai, hein, 2026. Eh bien, hein, ah ouais, le jeudi de l'Ascension qui arrive là bientôt, voilà. Après, bah, peut-être que le vendredi, vous êtes débrouillé pour avoir ce qu'il faut pour pouvoir faire le long viaduc. Mais de quoi? Ah non, je veux pas vous parler de la météo pour ce viaduc. Non, je veux pas vous foutre votre journée en l'air tout de suite. On va attendre un peu. Justement, elle va arriver dans un instant. La météo, vous restez bien là. La météo locale, c'est à 7h07. L'horoscope de Thibaut, les collectes de sang, un petit peu de musique. Mais avant tout ça, les amis, c'est l'actu ciné. Et voici tout de suite un petit rappel de l'actualité. De quoi la rédaction? J'ai rien dit. T'as, il me regarde en disant, bah, vas-y. Non, faut dire que l'actualité, ah, est morose, blablabla, mais enfin maintenant ça devient du commun, quoi. Hein? Mais oui, en fait on s'y habitue, et c'est ça qui est grave. On s'habitue aux mauvaises nouvelles. Bah oui, mais c'est grave, cette affaire.

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1: Il est 7h.
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2: Bonjour à tous. À la une de l'actualité, la Française contaminée par l'antivirus est toujours en réanimation dans un état stable. 5 Français rapatriés sont placés à l'isolement strict à l'hôpital Bichat à Paris. On compte 22 cas contacts en France. Tous les cas contacts sont mis en quarantaine renforcée en milieu hospitalier, a annoncé hier soir le Premier ministre Sébastien Lecornu. Un Tunisien de 27 ans a été interpellé en France et placé en garde à vue. Selon les premiers éléments, il est soupçonné d'avoir préparé une action violente contre le Louvre et une synagogue. Le parquet national antiterroriste a été saisi. 2 morts et 6 blessés, le bilan d'une fusillade qui a eu lieu hier après-midi à Nice dans le quartier des Moulins. Un tireur a fait feu avant de prendre la fuite. Une enquête pour assassinat en bande organisée est ouverte. Le parquet évoque de possibles liens avec les 2 autres fusillades survenues samedi soir à Nice. Et en football, le sourire d'Ousmane Dembélé. Hier soir, le joueur du PSG a été élu meilleur joueur de Ligue 1 pour la 2e année consécutive. Il décroche aussi le trophée du plus beau but. Son coéquipier Désiré Doué a lui été sacré meilleur espoir. Côté entraîneur, Pierre Sage a été récompensé après la saison réussie du RC Lens. Belle journée à tous.
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3: Mais genre pas. Mais non, jamais. Depuis quelques temps, j'ouvre une médium.
4: Comment s'appelait l'être cher ?
3: Irène.
4: J'entends quelqu'un murmurer un prénom.
3: Quel prénom ?
4: Antoine ?
5: Salut à tous au cinéma cette semaine. La Vénus électrique de Pierre Salvadori qui ouvre le Festival de Cannes hors compétition. Direction le Paris des années 1920. On suit Antoine Balestro, peintre en panne d'inspiration après la mort de sa femme, jusqu'à sa rencontre avec Suzanne, une arnaqueuse de fêtes foraines qui se fait passer pour médium.
6: Je vous propose 100 francs par tableau achevé et 150 francs pour les grands formats.
7: Peins le monde pour moi.
6: Elle m'a demandé le parapente. C'est merveilleux ça. J'avais pas touché un pinceau depuis son décès.
5: Au casting, Pio Marmaille, Anaïs de Moustier et Gilles Lelouch.
8: La ressemblance de cette femme avec ma mère est peut-être un hasard. Mais le fait qu'elle travaille dans l'appartement de l'autre côté de la rue n'est pas qu'une simple coïncidence.
5: Autre film présenté au Festival de Cannes en compétition, Histoire parallèle. Ici, le réalisateur Asghar Farhadi plonge encore une fois dans les failles humaines et les secrets du quotidien. Sylvie, une romancière en manque d'inspiration, passe son temps à observer ses voisins. Jusqu'à l'arrivée d'Adam, un jeune homme engagé pour l'aider chez elle. Et peu à peu, la frontière entre ce qu'elle écrit et ce qu'elle vit devient floue.
9: Désolé, excuse-moi.
10: Qu'est-ce qu'on m'en merde là, hein ? C'est ça, parce que j'en pousse.
11: Mais arrête !
12: Les gens se comportent plus comme ça aujourd'hui.
10: Ah oui, ils se comportent comment ?
5: Là aussi, le casting est bon. On retrouve Isabelle Huppert, Virginie Efira ou encore Pierre Niney. Voilà pour les sorties ciné. Bon film et à la semaine prochaine.
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1: Bon, votre météo locale sur le Rovaltin, les amis, bah oui, je sais, il y a le pont, est-ce qu'il va faire beau, pas beau, vous savez quoi? Bah je vais tout vous dire. Ouais, maintenant, je vais tout vous dire. Allez, pour mardi, pour aujourd'hui, c'est beau, avec du Mistral, 50 km/h, température au lever du jour 11 degrés, maximale 19. Bah oui, ça baisse à cause du vent, ouais, c'est ça. Mercredi, c'est un ciel peu nuageux, toujours du Mistral, 40 km/h, 20 degrés. Ah, jeudi 14. Jeudi 14, on a des averses quand même, hein. Ouais. On a quelques rayons de soleil, mais des averses. Température 17 degrés. Vendredi 15, c'est pas beau. Je vous le dis tout de suite. Vendredi 15, c'est pas beau. Des averses, de la pluie, du vent. Température 14 degrés. 14 degrés, les amis. Vendredi, on attend le retour de la neige aux environs des 1500 mètres d'altitude. Vous y croyez? Vous pouvez y croire, les amis. Vous pouvez y croire. Samedi, ce n'est qu'une tendance variable. Mistral, 16 degrés. Et dimanche 17, ça pourrait être assez bien ensoleillé avec du Mistral. Mais bon, là, il faudra revenir nous voir parce que c'est encore loin. Hein. Oui. Donc, on note en demi-teinte, on va dire. Mais peut-être le retour de la neige à 1500 mètres d'altitude. Bon, ça sera éphémère. Hein. Vous imaginez bien.

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2: Et en ce mardi 12 mai, bonne fête aux Achilles, les béliers, débarrassés de vos inhibitions habituelles, vous multiplierez les occasions de faire la fête et de sortir. Taureau, le climat planétaire du jour contribuera à l'harmonie de votre vie de couple. Gémeaux, c'est presque le bonheur parfait. Cancer, les astres faciliteront vos conquêtes. Lion, fixez-vous des objectifs précis. Les vierges, agissez avec audace mais aussi avec circonspection et votre situation pourrait s'améliorer. Les balances, les critiques et la jalousie pourraient titiller votre amour-propre. Les scorpions, la hâte sera sûrement la mère de l'échec. Sagittaire, le climat astral vous promet une période calme et sécurisante. Capricorne, si vous ne vous sentez pas prêt, patientez avant de prendre certaines décisions. Les Verseaux, vous serez moins timide et n'hésiterez pas à faire le premier pas. Enfin les poissons, soyez méthodiques. Bonne journée et à demain.
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1: Les amis, merci d'être avec nous, Zigzag 102 et 102.4 FM, la radio du Grand Rovaltin. Aujourd'hui c'est mardi, nous sommes le 12 mai, joli mois de mai qui va bien en 2026, parce qu'il y a des petits viaducs de partout, ça va bien se passer. Voilà, bah celui qui arrive il va être bon, hein. Bah si vous avez fait un effort, il va être bon. De quoi? Ah, comme ça. Bon, les amis, d'ici une dizaine de minutes, à peine, le coup de cœur du jour. C'est une nouveauté qu'on vous diffuse assez régulièrement sur Radio Zigzag. Je dois vous dire, perso, c'est un coup de cœur. J'adore. Il s'appelle No More. Vous allez peut-être le découvrir. Restez bien là. Voilà, en attendant. De quoi? Oui. On en parlera après, pendant le clin d'œil. En attendant, un petit rappel de l'actualité. Oui, mais, oui, je vous dis. Hein. Voilà. De quoi la rédaction? Café? Eh oui. Ah mais il n'y en a plus. Ah oui, d'accord. Donc vous attendez que je sois à l'antenne pour me dire qu'il n'y a plus de café. C'est ça? Oh les enfoirés. Oh j'y crois pas. Il va falloir que je sévisse encore. Hein. Bah oui, mais qu'est-ce que vous voulez que je vous dise au bout d'un moment? Voilà. Bon, on y va. Allez, on y va.
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2: Bonjour à tous. À la une de l'actualité, la Française contaminée par l'antivirus est toujours en réanimation dans un état stable. 5 Français rapatriés sont placés à l'isolement strict à l'hôpital Bichat à Paris. On compte 22 cas contacts en France. Tous les cas contacts sont mis en quarantaine renforcée en milieu hospitalier, a annoncé hier soir le Premier ministre Sébastien Lecornu. Un Tunisien de 27 ans a été interpellé en France et placé en garde à vue. Selon les premiers éléments, il est soupçonné d'avoir préparé une action violente contre le Louvre et une synagogue. Le parquet national antiterroriste a été saisi. 2 morts et 6 blessés, le bilan d'une fusillade qui a eu lieu hier après-midi à Nice dans le quartier des Moulins. Un tireur a fait feu avant de prendre la fuite. Une enquête pour assassinat en bande organisée est ouverte. Le parquet évoque de possibles liens avec les 2 autres fusillades survenues samedi soir à Nice. Et en football, le sourire d'Ousmane Dembélé hier soir, le joueur du PSG a été élu meilleur joueur de Ligue 1 pour la 2e année consécutive. Il décroche aussi le trophée du plus beau but. Son coéquipier Désiré Doué a lui été sacré meilleur espoir. Côté entraîneur, Pierre Sage a été récompensé après la saison réussie du RC Lens. Belle journée à tous.
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4: Bonjour, bonjour, c'est l'actu du mardi. À Carcassonne, des militantes fémines ont perturbé une cérémonie en hommage à Jeanne d'Arc.
5: Ah ça c'est bon, moi j'adore les fémines. Je milite pour les fémines. Plus elles manifestent et moins elles sont habillées et elles agitent leur néné comme ça.
4: Vous allez vous calmer Fabrice, si elles sont légèrement dévêtues, c'est pour revendiquer.
5: Non mais moi je m'en fous de leurs revendications, moi je veux simplement les mater.
4: Ah ça on l'aura bien compris. Et là en l'occurrence, elles n'étaient pas contentes après le maire RN de Carcassonne et ont interrompu son discours.
5: Mais oui c'est ça, quand elles sont pas contentes, elles se mettent à poil les fémines. Ah il a trop de la chance de les avoir vues le maire, il a bien les mater aussi, hein. Alors j'aimerais tant leur proposer un film aux fémines.
4: Ouais, ça m'étonne pas.
5: Et puis, pour la promo, l'avantage, c'est qu'avec elles, pas besoin de parler pour se faire entendre. Elles enlèvent leur soutif et tout le monde a capté le message. Ou presque.
6: Eh, moi, je peux aller voir les fémines, moi aussi. Elles passent en concert à Carcassonne.
7: Ah bah t'as raison, si t'as rien d'autre à faire, vas-y. T'as raison, Christian. Va voir les femelles et t'en profiteras pour en ramener une ou deux pour faire la vaisselle, les courses, le ménage et surtout laver ton linge. J'en ai assez, moi, de me taper tes slips et tes chaussettes.
4: Mais parfois, les fémines, ça peut être utile. Maintenant, on va parler d'un record pulvérisé par un jeune Chinois de 16 ans. Il a en effet escaladé 15 mètres à la verticale en 4 secondes 54.
8: Française, français. Moi aussi, je peux battre des records. C'est pas un exploit qu'il a réalisé, le petit Chinois. Moi, j'en fais autant, mais dans l'autre sens. Il suffit que je balance une phrase en 3 secondes, pour chuter de 15 points dans les sondages.
4: Et là où vous êtes, monsieur le président, et sauf votre respect, si vous chutez de 15 points, vous êtes dans le négatif.
8: Je m'en fous si c'est un record du monde. J'achète.
4: Un score comme celui-ci, on achète aussi. 69 à 28. C'est le score de la victoire des rugby women françaises ce samedi en Écosse.
5: Est-ce qu'il y avait des fémines parmi les joueuses?
4: Alors lui, il voit des fémines partout. Non, une rencontre, en tout cas, évidemment, suivie par Laporte et Moscato.
6: Et t'as vu, Vincent, les françaises, elles ont bouffé le jardin.
5: Oh, mais de quoi tu parles, Bernard? Tu m'as réveillé.
6: Eh ben, du match Écosse-France, pardi. Les Bleus, elles ont écrasé les Écossaises.
5: Ah ouais, ce match, ouais, ouais. C'est-à-dire que moi, je me suis endormi au bout de 10 minutes. J'ai senti la déculottée, la roustée, et ça m'a complètement achevé.
6: Et ça, c'est dommage, ouais. Il y avait du jeu, hein, des plaquages, de la mêlée, des chandelles.
5: C'est ça, je crois que c'est les chandelles qui m'ont éteint. Et impossible de les rallumer.
6: En tout cas, il faut pas rater le prochain match, hein.
5: Ouais, c'est quand et contre qui?
6: Et dimanche prochain, face aux Anglaises. C'est la finale, hein, et les Anglaises sont favorites.
5: Eh ben, j'espère qu'il n'y aura pas trop de chandelles, sinon je vais encore m'endormir.
4: Vincent, on va faire venir des fémènes pour te garder éveillé.
7: Et moi, je peux aller voir le rugby, c'est des filles qui jouent.
6: Ben vas-y, Christian, si tu veux, mais n'oublie pas, hein, avec les filles, c'est comme au rugby, t'arrêtes pas de te faire plaquer.
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2: Alors le coup de cœur du jour, les amis, c'est une découverte radio Zigzag. On vous le diffuse régulièrement dans la playlist de la journée. Et c'est vrai que c'est pas la première fois que je vous le présente en coup de cœur. Mais en fait, c'est vraiment un coup de cœur. Perso, j'ai découvert ça en écoutant Radio Zigzag. Et c'est vrai que je vous avoue que je me le diffuse régulièrement à la maison parce que j'aime beaucoup. Alors je veux partager ça avec vous, parce que vous le savez, je partage, les amis. Moi, j'aime bien partager, j'aime bien faire découvrir des choses. Mais j'aime bien également quand on me fait partager et qu'on me fait découvrir des choses. Ah ouais, moi, je suis comme ça. Moi, j'aime bien, je suis très curieux de nature. Et ça, les amis, ah, c'est plutôt bien. Il s'appelle No More. C'est sorti il y a quelques semaines, là, à peine. Hein. Ah ouais. Le titre, c'est Le Chemin. Alors, je n'en dis pas plus, je vous laisse écouter ça. Moi, j'aime beaucoup. Ah, c'est, j'allais vous dire, mon coup de cœur du jour. On y va.

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1: Bon, les amis, à partir de 8h, c'est le flash de la rédaction, l'histoire d'un jour, le monde du sport, présenté par Guillaume, la météo locale. Qu'est-ce qu'il y a? Hein? Le viaduc. Il va être un peu humide, hein. J'ai dit un peu. Jouez pas sur les mots. Voilà. Et on va parler justement de la météo vers les 8h06 à peu près. L'horoscope avec Thibaut, puis bien évidemment tout ça entrecoupé de musique en mode radio Zigzag Café du matin. Alors le clin d'œil, c'est ma tribune ouverte. J'allais vous dire, qu'est-ce qui se passe dans la Drôme, rapido, ChatGPT qui fout la merde. Ça veut, je le dis. Voilà, le maire de la commune de Beauvoisin qui envoie un message en disant que la RD 147 elle est toujours fermée alors que ChatGPT dit qu'elle est ouverte. Voilà. Qu'est-ce que je vous ai dit il y a quelque temps? Je vous ai dit putain l'IA, je le redoute. Ça me fait penser à Terminator. Rappelez-vous, Terminator, l'IA qui prend le dessus sur l'être humain, hein? Eh oui mes amis, mais voilà. Skynet, vous vous rappelez? Oui. Bon, Crépole, Thomas, on se rappelle tous et toutes de cette histoire. Bon, voilà, les investigations sont closes. On attend maintenant le résultat. Bon, pensez à Thomas, puis également à tous ceux et toutes celles qui tombent sous la connerie humaine de leur agresseur ou de leur agresseuse. Voilà, ça résume bien la situation. C'est n'importe quoi. Voilà, c'est ce que je disais tout à l'heure, hein, à l'actualité, avec la rédaction. Je disais, mais en fait, le pire, c'est qu'on commence à s'habituer aux mauvaises nouvelles. Ah mais, vous entendez bien ce que je viens de vous dire? On s'habitue aux mauvaises nouvelles. Ouais. On n'a pas le choix? Possible. Ouais. Bon, il faut s'évader, hein. Ah oui, c'est pour ça, comme je vous le dis les amis, quand il y a une déconnexion qui se fait avec votre boulot ou avec votre train-train quotidien, regardez moi ce week-end, j'avais quelques jours, hop, je suis monté dans les Hautes-Alpes, j'allais du côté de Gap, voilà, il a fait beau, bon sauf dimanche où il a plu un peu, mais les montagnes étaient encore enneigées, voilà, l'air frais, c'était super agréable quoi, c'était super sympa, j'ai un petit peu oublié pendant quelques heures mon train-train habituel, mais ça m'a fait un putain de bien quoi. Faites les amis. Faites, ne restez pas prisonniers de vos réseaux sociaux, de vos téléphones portables. Déconnectez-vous! Putain! Oui, voilà, faites ça les amis, faites ça. Après, qu'est-ce qu'il y a eu? Ah oui, le canon français du côté de Montélimar. Ah, ça aussi, ça crée la polémique. Hein. Voilà, alors moi j'allais vous dire, je ne parle pas de ce que je ne connais pas. Je n'y suis jamais allé, donc je ne sais pas exactement ce que c'est, donc je ne veux pas vous en parler parce qu'en fait, j'en sais rien. Voilà. Après, qu'est-ce qu'on peut vous dire d'autre? On peut vous dire d'autre que, par exemple, vous êtes sur Valence? Est-ce que vous êtes sur Valence? Vous êtes allé voir le nouveau jardin? Je vous en parle très régulièrement, les amis de la basse ville à Valence. Hein? Oui. Les amis, la basse ville, vous le savez que maintenant, et ce depuis le jeudi 7 mai, Valence dispose d'un nouvel espace public au cœur de la ville, les jardins de la cathédrale. C'est au pied de la cathédrale Saint-Apollinaire qui relie désormais le centre-ville à la basse ville grâce à un escalier monumental à double volée, entouré de 1380 m² de jardins suspendus et de plantations. L'inauguration officielle, elle n'a pas lieu encore parce qu'en fait, le parvis de la cathédrale n'est pas encore terminé. Voilà. Mais en fait, ça part de la place Mirabel Chambeau, en bas, et puis vous remontez. Alors, j'y suis allé, et en fait, j'ai eu un pincement au cœur parce que, pour tous ceux qui connaissent la place Mirabel Chambeau, il y avait le judo club en bas, où j'ai passé des années quand j'étais gamin. En dessus, il y avait l'école Ernest Perrochon. C'est là où j'ai fait du CP au CM2, c'est là où j'étais. Ça m'a fait un petit pincement au cœur parce que je me suis revu il y a quelques années auparavant. Mais franchement, ce qu'ils ont fait, moi je tenais à féliciter la mairie de Valence, ainsi que tous ceux qui ont travaillé, qui ont œuvré à ce chef-d'œuvre, parce que c'est un chef-d'œuvre, les amis. Alors, bien évidemment, je compte sur vous pour que ça le reste. Hein? Je compte sur vous pour que ça le reste. Voilà. Et puis, quand on est dans les jardins, c'était la cour de l'école Ernest Perrochon. Vous avez connu ça, les amis? C'est génial, quoi. C'est génial. Enfin, voilà. Donc, allez-y, hein. Faites-vous plaisir. C'est magnifique. C'est fouf. Voilà. C'est vraiment c'est mon coup de cœur, quoi. C'est mon coup de cœur, les amis. Voilà. Donc, je tenais à vous le dire. Et puis, j'en ai parlé en début d'émission, mais vous le savez peut-être, le 20 mai, un mardi 20 mai 2014, c'était la toute première du Zigzag Café. Voilà, on arrivait comme ça, alors à la maison, on a toujours été à la maison, au début c'était par souci de commodité. Voilà, et puis en fait, on est resté à la maison, et puis le 20 mai 2026, les amis, c'est-à-dire mercredi prochain, eh ben, ça fera 12 ans de Zigzag Café. Alors, d'habitude, c'est toujours moi qui prépare un petit quelque chose. Et là, j'ai reçu un message de Radio Zigzag en me disant, l'émission du 20 mai, oui, donc mercredi prochain, tu ne t'occupes que de la météo. Ouais. Et tout le reste, on m'a répondu, t'inquiète, t'occupe pas. Alors, je sais pas ce qui va se passer, mais à mon avis, l'émission de mercredi prochain, l'émission du 20 mai 2026, je n'aurai absolument aucun contrôle. Donc, va savoir ce qui va m'arriver. Voilà, les amis. Donc, vous l'avez noté. Ah oui, alors, on m'a dit, par contre, qu'il y aurait une tonne de cadeaux à gagner, des packs, des énormes packs, comme jamais on a vu sur Radio Zigzag, de cadeaux à gagner. Donc, vous l'avez noté, ça sera mercredi prochain, le 20 mai, pour les 12 années du Zigzag Café. Je vous le redis encore une fois, les amis, je n'aurai le contrôle que de la météo. C'est tout. Hein? L'équipe qui me dit tant pis pour ta gueule. Non, l'équipe, voyons. Parce qu'en plus, ah bah attends, excusez-moi les amis. L'équipe, vous en ferez partie ou pas? T'occupes. Oh, ça m'agace. Bon, voilà les amis, vous l'avez noté, ça sera mercredi prochain, mercredi 20 mai 2026 pour les 12 ans du Zigzag Café. C'est, hein? Oui, oh, bon, écoutez, hein, je suis un peu impatient quand même.
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1: Il est 8h.
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2: Bonjour à tous. À la une de l'actualité, le placement en quarantaine des cas contacts commence. Une quarantaine renforcée en milieu hospitalier, a annoncé hier soir le Premier ministre Sébastien Lecornu. Deux réunions interministérielles sur l'antivirus sont prévues maintenant chaque jour à Matignon. La Française contaminée est toujours en réanimation dans un état stable. 5 Français rapatriés sont placés à l'isolement strict à l'hôpital Bichat à Paris. On compte 22 cas contacts en France. Et hier, une dizaine de membres du personnel d'un hôpital néerlandais ont été placés en quarantaine après des erreurs de procédure sur leur suivi d'un patient positif à l'antivirus. Le gouvernement élargit le prêt flash carburant au secteur du BTP, annonce du ministre de l'économie hier soir face à la hausse des coûts des plastiques, des peintures ou encore des matériaux isolants. Les entreprises du bâtiment vont pouvoir bientôt demander des prêts allant de 5 à 50 000 euros via BPI France. 1 000 euros via BPI France. Un Tunisien de 27 ans a été interpellé en France et placé en garde à vue. Selon les premiers éléments,

0: a véritablement écrit un pan de l'histoire du ballon ovale. Voici son histoire, justement.
1: En 2015, le 18 novembre, le cœur d'un grand, que dis-je, d'un immense champion s'est arrêté de battre, alors que celui-ci n'avait jamais cessé de vibrer pour le ballon ovale. Ce champion n'est autre que le néo-zélandais Jonah Lomu. L'ailier des All Blacks nous disait au revoir à l'âge de 40 ans seulement, 40 ans et une carrière d'une quinzaine d'années qui aura marqué le rugby mondial. Car si Jonah Lomu était surnommé l'autobus, ce n'était pas pour rien. Le gaillard mesurait 1m96 et pesait pas moins de 120 kg. Un gabarit qui ne gâche pas du tout la puissance du joueur, bien au contraire, une puissance qui est très efficace et qui deviendra sa marque de fabrique. Quasiment inarrêtable, implacable, il marche tel un rouleau compresseur sur ses adversaires, marqueur d'essai infatigable. La Coupe du Monde 95 en Afrique du Sud va sublimer cette force rugbystique. Il a à peine 20 ans, mais c'est un phénomène, serial marqueur déjà. Il permet entre autres aux All Blacks d'atteindre la finale du mondial face à l'Afrique du Sud, malheureusement perdue. Justement, la Coupe du Monde, c'est sa compétition, au sein de laquelle il s'épanouit le mieux, mais ne va jamais pouvoir soulever le trophée doré. En 99, malgré deux beaux essais en demi-finale de la Coupe du Monde, la France réussit l'exploit de battre la sélection néo-zélandaise pour filer en finale. Jonah Lomu, à l'ère de la mondialisation et de la toute nouvelle professionnalisation de son sport, devient une star, peut-être la première vraie icône mondiale du rugby. Sujet à de graves soucis de santé, greffé d'un rein au milieu des années 2000, il voit sa carrière décliner, qui s'achèvera en France en Fédéral 1, à Marseille-Vitrolles. Après ce 18 novembre 2015, le monde du ballon ovale n'aura plus le même visage.
0: Allez, on se donne rendez-vous demain pour d'autres histoires d'un jour, avec Mémoire Sport.
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2: Les amis, la suite, le pronostic hippique, notre ami Tom Kazak, le livre du jour Fredo Coster, l'origine des expressions françaises avec Thibaut. Mais en attendant, un petit rappel de l'actualité, voici la rédaction. Merci d'être avec nous, Zigzag. Le 102 FM, vous êtes avec nous en Vallée du Rhône. 102.4 FM dans le bassin romanais, les enceintes connectées. Ça, vous nous écoutez où vous le voulez, évidemment. Et puis sur notre site, hein. www.radiozigzag.com dans le monde entier et sans VPN. Voilà, hein ? Ben oui, allons.
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3: Bonjour à tous. À la une de l'actualité, le placement en quarantaine des cas contacts commence. Une quarantaine renforcée en milieu hospitalier, a annoncé hier soir le Premier ministre Sébastien Lecornu. Deux réunions interministérielles sur l'antivirus sont prévues maintenant chaque jour à Matignon. La française contaminée est toujours en réanimation dans un état stable. Cinq Français rapatriés sont placés à l'isolement strict à l'hôpital Bichat à Paris. On compte 22 cas contacts en France. Et hier, une dizaine de membres du personnel d'un hôpital néerlandais ont été placés en quarantaine après des erreurs de procédure sur leur suivi d'un patient positif à l'antivirus. Le gouvernement élargit le prêt flash carburant au secteur du BTP, annonce du ministre de l'économie hier soir face à la hausse des coûts des plastiques, des peintures ou encore des matériaux isolants. Les entreprises du bâtiment vont pouvoir bientôt demander des prêts allant de 5 à 50 000 euros via BPI France. Un Tunisien de 27 ans a été interpellé en France et placé en garde à vue. Selon les premiers éléments, il est soupçonné d'avoir préparé une action violente contre le Louvre et une synagogue. Le parquet national antiterroriste a été saisi. On passe au sport avec du football. Ousmane Dembélé a été élu meilleur joueur de Ligue 1 de la saison hier lors des trophées UNFP. L'attaquant du Paris Saint-Germain a aussi remporté le trophée du plus beau but. Désiré Doué du PSG a lui été élu meilleur espoir. Le Lensois Robin Risser, meilleur gardien, tout comme son entraîneur Pierre Sage, meilleur coach. Et le Festival de Cannes débute aujourd'hui avec pas mal de temps fort attendu cette année pour cette 79e édition, Virginie Quiénon.
4: Oui, et ça commence avec le retour de John Travolta. L'acteur américain viendra présenter son tout premier film en tant que réalisateur dans la section Cannes Première, une apparition très attendue pour la star de Pulp Fiction et de La Fièvre du samedi soir. Et Scarlett Johansson fera aussi son retour à Cannes après y avoir présenté son premier film de réalisatrice l'an dernier. Elle montera cette fois les marches pour le nouveau long métrage de James Gray aux côtés d'Adam Driver. Et Penélope Cruz, Javier Bardem ou encore Kristen Stewart sont également annoncés. Et autre grand moment, la palme d'honneur remise dès ce soir à Peter Jackson. Le réalisateur du Seigneur des Anneaux donnera ensuite une masterclass exceptionnelle devant les festivaliers. Et comme chaque année, le cinéma plage proposera aussi des projections gratuites ouvertes au public.
3: Merci Virginie. Et parmi elles, l'avant-première des Caprices de l'Enfant Roi dès vendredi avec Artus, Franck Dubosc et Doria Tillier. Voilà pour l'essentiel de l'actualité. Belle journée à tous.
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6: Bonjour, bonjour à tous. Direction l'hippodrome de Chantilly et les 1200 mètres du parcours rectiligne à l'occasion du Quintet Plus de ce mardi 12 mai 2026. Il réunira 16 galopeurs âgés de 4 ans et au-dessus. Départ prévu 13h55. En tête de notre sélection, le 9, Mister Chang, au top de sa forme, adepte des parcours en ligne droite, il peut l'emporter. Suivi du 7, Siaopa, de mieux en mieux placé sur l'échelle des valeurs, il ne devrait plus tarder à refaire parler de lui. Le 16, Bouton Mélodie, confie à Marvin Grandin pour l'occasion. Le 15, Grand Scoop sur la montante actuellement. Et enfin le 13, Big Four Chester, préparé avec le plus grand soin pour cette épreuve. Il complétera notre sélection. Une sélection que vous pouvez retrouver sur ma chaîne YouTube Tom Kazak, les pronostics hippiques avec mes dernières minutes. Donc notre choix aujourd'hui, premier le 9, Mister Chang. Second le 7, Siaopa. Troisième le 16, Wooton Melody. Quatrième le 15, Grand Scoop. Cinquième le 13, Big Four Chester. Le second choix le 14, le 10 et le 12. Et à vous la fortune! Retrouvez les pronostics hippiques du Quintet Plus sur Radio Zigzag tous les jours à 6h30, 8h30 et 12h04.
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0: Avec Les Jours Enfuis qui paraît en poche chez Point, J. Mike Inarney nous propose le dernier volet d'une trilogie commencée en 1992, une saga maritale, celle de Russell et Corinne Calloway, demeurés ensemble malgré les échecs et les trahisons. Le couple partage une passion pour Manhattan malgré l'embourgeoisement de l'île. Pour Russell et Corinne, la vie est belle, lancement de livres et vernissages succèdent aux sorties dans la haute société new-yorkaise. Ils ont des métiers qu'ils adorent, une vie de famille parfaite, ils habitent à Tribeca et passent leurs vacances dans les Hamptons. Et pourtant, tandis que Russell s'épuise à faire vivre sa maison d'édition, Corinne retrouve Luke, son ancien amant. J. Mike Inarney est new-yorkais, il est l'un des auteurs incontournables de la nouvelle génération américaine. Les Jours Enfuis est donc le troisième volet de la saga des Calloway, après 30 ans et des poussières et La Belle Vie, tous disponibles en poche. Les Jours Enfuis de J. Mike Inarney est paru chez Point.
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0: Dit-on, c'est kiff-kiff. Voilà une expression qui signifie exactement la même chose que notre vieux « c'est bonnet blanc » ou « blanc bonnet ». Autrement dit, c'est pareil, ça revient au même, ça se vaut. Cette formule apparaît en français au milieu du 19e siècle, ce qui est assez logique puisqu'elle arrive tout droit de l'arabe « kif » qui signifie « comme », « pareil à », et nous est parvenue par l'intermédiaire des soldats de l'armée d'Algérie. Employée d'abord en argot, l'expression se généralise dans les années 10-20. Le redoublement « kif-kif » correspond à une idée d'insistance, quelquefois renforcée par « kif-kif bourricot » ou « kif-kif le même sac ». A noter, il ne faut pas confondre ce « kif-kif » avec le « kif », mélange de chanvre indien et de tabac, qui a donné depuis une trentaine d'années la formule « c'est le kif, c'est agréable ». Et de là, le verbe argotique « kiffer » qui signifie « apprécier, aimer beaucoup ».
1: Voilà les amis, on termine ce Zigzag Café sur Radio Zigzag. Alors on se retrouve demain, bah oui, alors pour info, on sera là le jeudi de l'Ascension, bien évidemment, hein. Non, nous on va pas s'élever, absolument pas, jeudi de l'Ascension sera là, le vendredi également, donc les amis, vous nous retrouvez évidemment demain à partir de 5h58, nouveau clin d'œil, nouveau coup de cœur. Demain, attendez, je regarde le planning, demain il n'y a pas d'interview de prévu, non, donc bah, y aura le coup de cœur, il y aura le clin d'œil, on verra de quoi on va parler, et puis bien évidemment, l'équipe, vous serez là demain ou pas? Bah, ça serait bien. Bah, oui, faites un effort quand même, ce serait sympa. Ouais? Merci. Donc, l'équipe sera là demain. Mais oui, c'est bah, Léo quand même, les amis, non? Voilà. Ils seront là demain, j'espère que vous serez avec nous. Vous passez une très belle journée, Roland, dans un instant, pour Zigzag et vous. Et puis, bah, écoutez, avec énormément de plaisir, j'aurai le bonheur de vous retrouver demain matin, 5h58. Vous allez prendre soin de vous, les amis, s'il vous plaît, comme je vous disais dans le clin d'œil tout à l'heure. On va arrêter de s'habituer aux mauvaises nouvelles et pour ça, il faut une déconnexion. Plus ou moins longue, mais il faut une déconnexion, les amis. Donc la déconnexion, c'est pas moi qui vais arriver pour vous dire maintenant tu vas lâcher ce téléphone ou tu vas lâcher tes réseaux sociaux ou tu vas lâcher ton boulot, tu vas pas lire tes mails. C'est pas moi de vous faire ça, les amis. Ben non, c'est à vous de vous dire bon, Léo, si je prenais soin un petit peu de moi. Ah non, c'est pas de l'égoïsme. Ah non, c'est du savoir-vivre et du bien-être. Donc oui, prenez soin de vous les amis, c'est ce que je vous dis tous les jours. Et je vous donne rendez-vous à demain. Je vous fais bisous.
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1: Il est 9h.
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2: Bonjour à tous, nous sommes ensemble dans ce Zigzag et vous, la première édition du Zigzag et vous du jour jusqu'à 10h30.
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2: Bonjour et bienvenue en ce 12 mai et aujourd'hui nous fêtons les Achilles ainsi que les Nérées et les Pancras. Quant à nos événements marquants, un 12 mai, en 1930, Jean Mermoz effectue la première liaison aéropostale France-Brésil. En 1935, le docteur Bob S., chirurgien, et l'agent de change Bill W. fondent les Alcooliques Anonymes à Akron, en Ohio. Le mouvement compte quelques 2 millions de membres répartis dans plus de 130 pays. En 1937, couronnement du roi d'Angleterre, George VI. En 1982, le pape Jean-Paul II échappe à un nouvel attentat alors qu'il se trouve en pèlerinage à Fatima, au Portugal. En 1994, la société IBM annonce avoir mis au point un nouveau système permettant de multiplier par 10 la capacité de stockage sur disque optique, les CD-ROM, CDR et CD audio. Sur un même CD, on devrait pouvoir désormais enregistrer plusieurs films, 12 heures de musique et l'équivalent d'un million de pages de documents. En 1994 toujours, le pionnier de la psychanalyse, Erik Erikson, qui a étendu la théorie freudienne à l'adolescence et à l'âge adulte, meurt à l'âge de 91 ans. Dans les années 50, il a élaboré la théorie des 8 âges de l'homme et s'est attaché à montrer que les relations sociales étaient la clé du développement de l'homme. Il est l'auteur de plusieurs ouvrages, notamment de biographies d'Albert Einstein et de Charles Darwin. En 2001, mort de l'avionneur russe Alexis Tupolev, père du Tu-144 au Concordski, version russe du Concorde, décédé à l'âge de 76 ans. Il avait aussi contribué à la conception du Tupolev 134, avion très présent dans les flottes aériennes russes. On lui doit aussi la version soviétique de la navette spatiale américaine, baptisée Buran, ainsi que du Tu-160, bombardier stratégique à long rayon d'action. Et enfin, en 2008, un séisme de magnitude 8 sur l'échelle de Richter fait plus de 71 000 morts et disparus en Chine, dans la province du Sichuan. Excellente journée.
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0: Concert rap ce 21 mai, c'est à Romans avec Le Cef et Seto. Avant de plonger dans l'intensité du Viral Battle 8, venez vous échauffer avec Le Cef et Seto pour une soirée où l'énergie brute et le flow affûté seront au rendez-vous, un moment incontournable pour découvrir la scène rap locale dans toute sa splendeur. Ne manquez pas cette mise en bouche avant le grand événement ce 21 mai, c'est à 19h à la Cité de la Musique, au 3 Quai Sainte-Claire, à Romans-sur-Isère. Toutes les infos sur lacordo.com. Concert ce 15 mai à Porte-les-Valence avec Balaké Sissoko et Pierce Facchini. 20 ans après leur première note échangée, le maître malien de la Cora, Balaké Sissoko et le poète anglo-italien Pierce Facchini unissent à nouveau leurs talents sur scène. Deux décennies d'amitié musicale et les voici aujourd'hui à la croisée du blues africain, des traditions mandingues et des chansons aux sonorités folk britanniques et méditerranéennes. Ce 15 mai, à 20h, au Magic Mirror, parc Léo Lagrange à Porte-les-Valence. Plus d'infos, train-théâtre.fr.
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1: Et aujourd'hui, je vous amène à la Tour de Cré. Dominant la vallée de la Drôme, la tour surveille la cité de Cré et offre un panorama exceptionnel au sommet du monument. Ses dimensions et sa hauteur de 52 mètres en font aujourd'hui le plus haut donjon de France. À l'intérieur, grâce à des mises en scène et à des cellules reconstituées, vous remonterez les 900 ans d'histoire de la Tour de Cré et à l'aide d'un système audio immersif, vous vous laisserez guider par le major Montrand, ancien chef de la prison au XVIIIe siècle. La Tour de Cré, c'est route de la tour à Cré. Plus d'infos sur tourdecré.fr.
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0: Los Maravillas Trio sera ce 17 mai à Crupy. Trio de musique sud-américaine et caraïbe avec tango, samba, cumbias et bolero avec reprises et compositions. Ce 17 mai, c'est à 18h à la chapelle Saint-Jean de Crupy. Une visite guidée ce 23 mai, c'est un roman avec la balade au fil de l'eau et le canal de la Martinette. Et c'est dans le cadre de la fête de la nature. La Martinette est un canal millénaire creusé par les bénédictins, fondateurs de l'abbaye de Saint-Bernard, venant des marais de Perrin, elle traverse au Roman et se jette dans l'Isère au quartier de la Prelle. Cœur industriel ancestral de la ville, le canal perd ce rôle au 19e siècle. Aujourd'hui, une promenade le long de ses rives permet d'admirer Iris, Consoude, Triton, Sansu ou encore Libellule. Une visite conçue et proposée par l'association de sauvegarde du patrimoine roman et péageois. C'est sans réservation préalable pour ce 23 mai. Le rendez-vous est fixé à 14h30, côte des Chapeliers, à Romans-sur-Isère. Et pour en savoir plus, roman-patrimoine.fr.
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1: Exposition au Musée européen de l'aviation de chasse du 7 février au 20 septembre. Avec Elle contre elle, l'aviation au féminin. Cette exposition met en lumière ces femmes courageuses qui ont sillonné les cieux et marqué l'histoire de l'aviation. Et ils vous attendent au Musée européen de l'aviation de chasse de Montélimar pour vous faire découvrir ces parcours héroïques. Au début du 20e siècle, alors que l'aviation en était à ses premiers battements d'ailes, des femmes ont choisi de s'élever au-delà des normes sociales pour conquérir le ciel. Contre les préjugés, les obstacles administratifs et l'incrédulité de leurs contemporains, elles ont décollé, parfois au péril de leur vie, pour démontrer que le vol n'avait pas de genre. Cette exposition rend hommage à ces pionnières, aventurières, intrépides, savantes et passionnées, techniciennes ingénieuses et pilotes d'exception. À travers des photographies d'époque et des archives, il est retracé le parcours de 20 femmes avec les traces indélébiles qu'elles ont laissées dans l'histoire de l'aviation. Leur héritage résonne aujourd'hui dans chaque cockpit, dans chaque école de pilotage et dans chaque rêve d'aviatrice en devenir. En célébrant ces femmes du ciel, nous réhabilitons leur place et rappelons que l'histoire de l'aviation est aussi profondément une histoire d'audace féminine. Cette exposition a pour but de mettre en lumière les femmes et d'encourager les femmes à intégrer le milieu aéronautique. Allez donc voir cette exposition au Musée européen de l'aviation de chasse de Montélimar. C'est du 7 février au 20 septembre. Toutes les infos sur meacmtl.com.
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2: Retrouvez les puces de La Voulte tous les 4e dimanche du mois, organisé par l'association Orcavou. Venez découvrir plus de 150 exposants ce dimanche 26 avril de 6h à 18h pour les puces de La Voulte sur les deux places centrales de la ville, place Georgia et de Bar, regroupant exposants professionnels et particuliers. Et notez bien que c'est tous les 4e dimanche du mois.
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2: Aujourd'hui, dans notre chronique des sites incontournables, je vous propose de visiter la cave de Thym, à Thym-l'Hermitage. Au pied du mythique vignoble de l'Hermitage, la cave de Thym et Terre de Syrah, son pôle œnotourisme, vous invite à la découverte des appellations et des vins qui font la renommée de la vallée du Rhône septentrionale. Que vous souhaitiez arpenter les vignes en coteaux de notre région ou plonger dans les secrets de cave, vous initier à l'art de la dégustation ou approfondir vos connaissances sur la diversité de nos terroirs, il y aura toujours une activité pour vous, comme par exemple les visites de la cave de Thym, mais aussi des balades dans les vignes à pied, en gyropode ou en buggy, des matinées rencontres avec des vignerons, des apéros sur l'eau, sur le Rhône, entre coteaux de Saint-Joseph et d'Hermitage, des cours de dégustation et diverses animations estivales. Les horaires boutiques sont simples, c'est ouvert 7 jours sur 7. 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

0: Et c'est l'heure de retrouver nos offres d'emploi avec une sélection de France Travail Drôme-Ardèche.
1: France Travail Valence. Recherche profileur, homme ou femme. C'est pour un CDI de 35 heures hebdomadaires. Vos missions principales, la gestion des bobines. Vous transporterez, organiserez le flux de bobines vers la ligne de production et l'alimenterez au fur et à mesure. Vous serez chargé de la préparation et de la production, ainsi que de l'enregistrement et du conditionnement. Une expérience de 6 mois est demandée en fonctionnement et programmation d'une ligne de production avec réglage d'une ligne de profilage pour ce CDI de 35 heures hebdomadaires, lieu de travail monopanel SA à Portes-les-Valence. France Travail crée recherche manœuvre VRD enrobée, homme ou femme, pour un CDD de 4 mois renouvelable. Vos missions, sous le contrôle d'un chef d'équipe, d'un chef de chantier ou d'un conducteur de travaux, vous interviendrez sur les chantiers de voirie et d'enrobée de l'entreprise. Dans l'idéal, l'expérience exigée dans les travaux d'enrobée est recommandée pour ce CDD de 4 mois renouvelable. Lieu de travail créé. France Travail crée recherche un métallier poseur, homme ou femme. C'est pour un CDI de 35 heures hebdomadaires. Vos missions, intervenir sur les garde-corps, les escaliers, les portes, les portails, les petites structures métalliques et les brise-soleil avec de la pose d'ouvrage métallique. Vous serez chargé de l'ajustement, du perçage, de l'ancrage et de l'alignement ainsi que des finitions. Une expérience significative en pose de menuiserie métallique et fermeture du bâtiment, 5 heures minimum serait le bienvenu. Excellente lecture du plan et aptitude au port de charge et travail en hauteur, habilitation souhaitée pour ce CDI de 35 heures hebdomadaires, lieu de travail L'Oriol. France Travail Priva recherche un serveur ou une serveuse de restaurant. C'est pour un CDD de 6 mois, de 35 heures hebdomadaires. Vous serez chargé d'accueillir les clients et de prendre et servir les commandes tout en assurant le service. Une expérience de 6 mois est demandée pour ce CDD de 6 mois, de 35 heures hebdomadaires. Lieu de travail à la Earl Camilloli à
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0: Ce 21 mai à Romans aura lieu Bébé Ludo, des jeux pour les tout-petits. C'est avec la ludothèque de Romans où vous pourrez découvrir et essayer une sélection de jeux adaptés à vos tout-petits. Ce 21 mai, c'est à partir de 10h à la MJC, rue Ninon-Valin, à Romans-sur-Isère. Toutes les infos sur médiathèque.valenceromansaglo.fr. Ce 15 mai, à Valence, le stade Pompidou accueillera le 15e match de la saison entre les équipes de Valence et Provence. Les deux clubs, avec leur histoire et leur passion respectives, se préparent à offrir un spectacle plein d'énergie et de suspense. Ce 15 mai, c'est à 19h30 au stade Pompidou, avenue de Romans, à Valence. Info IRESA, vrd.fr.
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1: Aujourd'hui, dans votre chronique sur les villages de par chez nous, allons du côté de Marsanne. Marsanne, village perché, entre plaines et montagnes, à 15 km au nord-est de Montélimar, offre un éventail riche en découvertes nature et en manifestations culturelles. Comme un vaste éventail étalé au pied de ses collines, Marsanne se découvre de loin. La silhouette blanche de l'église Saint-Félix, XIIe siècle, indique le chemin. Du donjon, maintenant en ruine, le village a coulé au fil des siècles en s'évasant dans la plaine comme pour caresser les vignobles à ses pieds. Ces derniers rappellent que le terroir a légué son nom à un cépage, la Marsanne, qui entre notamment dans la composition de vins des Côtes-du-Rhône-Nord ainsi que du Valais, en Suisse. Pour bien visiter le vieux village perché, il faudra remonter le temps à pied par la rue des Comtes de Poitiers, dite la Côte, en partant du château de Montluçon. Jusqu'au beffroi, le visiteur s'aventure à travers le XVIIe siècle. Au-delà, c'est la partie médiévale amoureusement restaurée depuis les années 1960 par de nouveaux habitants après son abandon progressif au début du siècle dernier. À l'écart du village, sur la route de Mirmande, le vallon de Fresno offre ses ombrages à un sanctuaire et une chapelle proche d'une source à laquelle la tradition prête des vertus miraculeuses. Chaque année s'y déroule un pèlerinage le 8 septembre. Plusieurs randonnées pédestres sont balisées et l'une d'entre elles conduit au col de la Grande Limite où les amateurs de sensations découvriront un parcours aventure dans les arbres. Un sentier pédagogique mis en place par l'ONF et un parc de 8 grandes éoliennes que vous pourrez visiter grâce à votre office de tourisme.
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1: Et aujourd'hui, découvrons l'agenda du jardinier bio paru aux éditions Terre Vivante. Dans cette édition, Pascal Aspe vous accompagne dans un tour d'horizon des bonnes pratiques du jardinage biologique tel qu'il a pratiqué pendant 15 ans au cœur des jardins de Terre Vivante. Il met tout son savoir et ses idées dans cet agenda pour raconter le jardin façon Terre Vivante, une vision du jardinage simple et pratique où le mieux est avant tout de faire. Ces textes vivants et malicieux sont émaillés d'anecdotes et de souvenirs et illustrés de très jolies aquarelles naturalistes. Dans cet agenda, on trouve des conseils de saison sur les travaux du jardin, semis, plantation, récolte et le calendrier lunaire. Les principes fondamentaux du jardinage bio sont récapitulés et les pages permettent aussi de dessiner le plan de son potager et de noter ses récoltes. Il se corne, se tache et se griffonne. Achat de matériel, variétés testées, météo, date clé, difficultés rencontrées et bien d'autres. Tout autant de notes et d'observations consignées qui témoigneront de l'année écoulée au jardin. Retrouvez l'agenda du jardinier sur le www.terrevivante.org.
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1: Il est 10h.
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2: Votre météo locale sur le Rovaltin, merci d'avoir choisi Radio Zigzag, la radio qui parle de vous les amis, parce qu'on parle de là où vous habitez, de là où vous êtes, le Rovaltin. Alors la météo, ben oui évidemment qu'elle est importante, vous savez quoi, je vais vous donner toute la semaine, comme ça vous allez pouvoir vous faire une idée. Il va y avoir des surprises, hein. Il va y avoir des surprises. Allez, pour ce mardi 12, ouais, c'est une belle journée. C'est une belle journée, il y a du soleil, mais il y a du Mistral, 50 km/h, et ce Mistral fait baisser les températures, pas plus de 19 degrés. Mercredi 13, c'est peu nuageux, toujours du Mistral, 40 km/h, température 20 degrés. Jeudi 14, le jeudi de l'Ascension, on va voir arriver quand même quelques averses. Il y aura quelques éclaircies quand même, mais il y aura quelques averses, on ne sera pas à l'abri. Température maximale 16 degrés. C'est pas cher payé, hein, ça je vous l'avoue. Hein. Vendredi, la surprise. Vendredi, il y a du Mistral, il y a des nuages, il y a des averses, il y a peut-être même de la pluie. Et une chute brutale des températures, pas plus de 14 degrés. Au plus chaud de l'après-midi, vendredi 15, pas plus de 14 degrés. Ce qui veut donc dire qu'on attend de la neige à partir de 1500 mètres d'altitude. C'est peut-être même un poil plus bas à surveiller. C'est un truc de fou quand même. Voilà. Donc notez, peut-être vendredi, vous allez voir les montagnes en face de chez vous qui vont se reblanchir un petit peu. Bon, ça sera qu'éphémère, bien évidemment, vous l'avez compris. Samedi 16, alors là, c'est qu'une tendance, les amis. On partirait sur un ciel plutôt variable, la tendance de passage nuageux, d'éclaircies et d'averses. 50 km/h de Mistral, ça monte pas les températures du coup. Pas plus de 15 à 16 degrés. Et dimanche 17, pourrait être une journée plutôt bien ensoleillée, mais toujours du Mistral, et des températures qui gagneraient 1 ou 2 degrés, mais vraiment, voilà, pour le week-end, ça reste à confirmer. Mais bon, vous l'avez compris, c'est pas terrible hein, ce viaduc-là, et surtout, notez bien que peut-être que pour vendredi, le retour d'un petit peu de neige à partir de environ 1500 mètres d'altitude sur nos reliefs.
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2: Partons aujourd'hui vers le Pré du Plénet et la Croix de Saint-Jacques, côté Château Bernard, dans nos sorties incontournables. Au pied de la barrière est du Vercors, cette randonnée vous fait découvrir la charmante commune de Château Bernard et la pittoresque petite station du col de l'Arzelier. Surveillée de loin par Grande Sœur Agathe, l'une des montagnes symboliques de cette chaîne du Vercors, ce circuit entre forêt et prairie vous offre des points de vue inoubliables sur les massifs voisins. Une randonnée de niveau moyen, 8,5 km pour 3h30 environ selon votre rythme, un dénivelé de 682 mètres, balade qui forme une boucle. Bonne randonnée à vous.
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1: Pour vos débuts de soirée, voici des mets qui seront agréables à déguster. Ce sont les biscuits apéritifs à la châtaigne, dont nous examinons aujourd'hui la recette. Une préparation courte, 5 minutes, une cuisson de 10 minutes. Pour les ingrédients, il vous faudra 250 g de farine de châtaigne, 125 g de matière grasse, 150 g de gruyère râpée, un œuf, de l'eau. Comment s'y prendre? Eh bien, c'est simple. Voici. Émincez, tout d'abord, la matière grasse dans la farine. Ajoutez l'œuf, un peu d'eau et le gruyère. Pétrir rapidement et faire une boule. Laissez reposer une heure. Débitez enfin la pâte en petits biscuits, puis cuire à four chaud 10 minutes environ. Une recette qui vous est proposée par la marque collective Goûter l'Ardèche.
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0: ce 23 mai à Montdidier. Ce sera les 40 ans de la CRIRAD avec conférences, spectacles, concerts et animations. Depuis 40 ans, la CRIRAD fait la lumière sur la radioactivité. Conférences, théâtre d'impro, concerts, stands, animations, buvettes et food truck. Rejoignez-les pour partager ce moment de mémoire, d'échange et de fête. Ça se passera à la salle Marcel Pagnol à Montdidier pour un événement mêlant expertise indépendante, conférences, discussions et animations artistiques. Et pour rappel, la CRIRAD a été fondée en mai 1986 suite à l'accident nucléaire de Tchernobyl en Ukraine. L'association revient sur ses 4 décennies d'engagement citoyen et scientifique autour des risques liés à la radioactivité. Un événement scientifique et festif pour tous et toutes. Ce 23 mai, c'est à partir de 9h à la salle Marcel Pagnol à Montdidier. Plus d'infos sur CRIRAD.org. Un spectacle d'impro avec les Givrés ce 21 mai, c'est à Valence, avec Breaking Impro. Plus de 10 ans de rire sans jamais apprendre une ligne de texte, les Givrés pratiquent le théâtre d'improvisation sur Valence depuis 2006 et proposent de nombreux formats, match, catch, etc. Retrouvez-les lors d'un Breaking Impro à l'Esprit M ce 21 mai, c'est à partir de 20h30 au 142 Avenue de Provence à Valence. Toutes les infos sur givrés.fr.
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2: Bonjour, bonjour, c'est l'actu du mardi. À Carcassonne, des militantes fémennes ont perturbé une cérémonie en hommage à Jeanne d'Arc.
3: Ah ça c'est bon, moi j'adore les fémennes. Je milite pour les fémennes. Plus elles manifestent, et moins elles sont habillées, et elles agitent leur néné comme ça.
2: Vous allez vous calmer, Fabrice. Si elles sont légèrement dévêtues, c'est pour revendiquer.
3: Non mais moi, je m'en fous de leurs revendications. Moi, je veux simplement les mater.
2: Ça, on l'aura bien compris. Et là, en l'occurrence, elles n'étaient pas contentes après le maire RN de Carcassonne, et ont interrompu son discours.
3: Mais oui, c'est ça. Quand elles sont pas contentes, elles se mettent à poil, les fémennes. Ah, il a trop de la chance de les avoir vues, le maire. Il a bien les mater aussi, hein. Alors j'aimerais tant leur proposer un film aux fémennes.
2: Ouais, ça m'étonne pas.
3: Et puis, pour la promo, l'avantage, c'est qu'avec elles, pas besoin de parler pour se faire entendre. Elles enlèvent leur soutif et tout le monde a capté le message. Ou presque.
4: Eh, moi, je peux aller voir les fémennes, moi aussi. Elles passent en concert à Carcassonne.
5: Ah bah, t'as raison, si t'as rien d'autre à faire, vas-y. T'as raison, Christian. Va voir les femelles et t'en profiteras pour en ramener une ou deux pour faire la vaisselle, les courses, le ménage et surtout laver ton linge. J'en ai assez, moi, de me taper tes slips et tes chaussettes.
2: Mais parfois, les fémennes, ça peut être utile. Maintenant, on va parler d'un record pulvérisé par un jeune chinois de 16 ans. Il a en effet escaladé 15 mètres à la verticale en 4 secondes 54.
6: Française, français. Moi aussi, je peux battre des records. C'est pas un exploit qu'il a réalisé, le petit chinois. Moi, j'en fais autant, mais dans l'autre sens. Il suffit que je balance une phrase en 3 secondes pour chuter de 15 points dans les sondages.
2: Et là où vous êtes, monsieur le président, et sauf votre respect, si vous chutez de 15 points, vous êtes dans le négatif.
6: Je m'en fous si c'est un record du monde. J'achète.
2: Un score comme celui-ci, on achète aussi. 69 à 28. C'est le score de la victoire des rugby women françaises ce samedi en Écosse.
3: Est-ce qu'il y avait des fémennes parmi les joueuses?
2: Alors lui, il voit des fémennes partout. Non, une rencontre, en tout cas, évidemment, suivie par Laporte et Moscato.
4: Et t'as vu, Vincent, les françaises, elles ont bouffé le chardon.
7: Oh, mais de quoi tu parles, Bernard? Tu m'as réveillé.
4: Eh ben, du match Écosse-France, pardi. Les Bleus, elles ont écrasé les Écossaises.
7: Ah ouais, ce match, ouais, ouais. C'est-à-dire que moi, je me suis endormi au bout de 10 minutes. J'ai senti la déculottée, la roustée, et ça m'a complètement achevé.
4: Et ça, c'est dommage. Il y avait du jeu, hein, des plaquages, de la mêlée, des chandelles.
7: C'est ça, je crois que c'est les chandelles qui m'ont éteint. Et impossible de les rallumer.
4: En tout cas, il faut pas rater le prochain match, hein.
7: Ouais, c'est quand et contre qui?
4: Et dimanche prochain, face aux Anglaises. C'est la finale, hein, et les Anglaises sont favorites.
7: Eh ben, j'espère qu'il n'y aura pas trop de chandelles, sinon je vais encore m'endormir.
3: Vincent, on va faire venir des fémennes pour te garder éveillé.
5: Et moi, je peux aller voir le rugby, c'est des filles qui jouent.
8: Ah ben vas-y, Christian, si tu veux, mais n'oublie pas, hein, avec les filles, c'est comme au rugby, t'arrêtes pas de te faire plaquer.
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2: Bonjour à tous, bienvenue dans la chronique Naturo de Miss Green. Aujourd'hui, je vous propose de parler du magnésium, un allié indispensable en naturopathie. Saviez-vous que le magnésium est l'un des minéraux les plus importants pour notre santé ? Il est impliqué dans plus de 300 réactions dans notre organisme, notamment pour produire de l'énergie, réguler le système nerveux et assurer la détente musculaire. En automne, saison souvent stressante pour le corps, et avec la baisse de lumière, notre besoin en magnésium augmente. Il est donc indispensable d'en apporter à notre corps par l'alimentation. C'est un excellent anti-stress naturel qui aide aussi à mieux dormir. On en trouve abondamment dans les légumes verts, comme les épinards, dans les céréales complètes, comme le sarrasin, dans les graines oléagineuses, comme les amandes ou les noix du Brésil, ou encore les fruits de mer. Mais aussi, on peut en trouver dans le plasma marin, une eau concentrée en minéraux issus de l'océan, qui favorise leur absorption par le corps. Une carence en magnésium provoque la fatigue, l'irritabilité, des troubles du sommeil et des crampes musculaires. À long terme, cette carence accentue le risque de maladies comme des troubles cardiovasculaires, l'anxiété, la fatigue chronique, le diabète ou même la fibromyalgie. Pour garder la forme en ce début de saison froide, veillez à consommer régulièrement des aliments riches en magnésium ou à vous supplémenter avec des formes bien assimilées, comme le plasma marin ou le bisglycinate de magnésium. Si vous n'aimez pas prendre des compléments alimentaires ou si vous aimez les nouvelles expériences, vous pouvez essayer le magnésium transdermique. On peut en vaporiser un peu sur la région lombaire après la douche et nous voilà partis pour la plus zen des journées. Comme vous l'aurez compris, le magnésium est un indispensable pour affronter l'automne avec énergie et sérénité. À bientôt pour d'autres conseils naturaux et n'oubliez pas, prenez soin de vous.
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1: Il est 11h.
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2: Bonjour à tous, à la une de l'actualité, une réunion interministérielle ce matin sur l'antivirus. Désormais, deux réunions de ce genre sont prévues à chaque jour à Matignon. Le placement en quarantaine des cas contacts commence, une quarantaine renforcée en milieu hospitalier selon les mots du Premier ministre Sébastien Lecornu. Le prêt flash carburant élargi au secteur du BTP, une annonce du ministre de l'économie hier soir face à la hausse des coûts des plastiques, des peintures ou encore des matériaux isolants. Les entreprises du bâtiment pourront bientôt demander des prêts allant de 5 000 à 50 000 euros via BPI France. Attention demain sur les routes, Bison Futé prévoit une circulation particulièrement compliquée pour le pont de l'Ascension. C'est rouge partout en France dans le sens des départs et même noir en Auvergne-Rhône-Alpes. Ce sera orange dans le sens des retours. Et puis du sport avec du basket, pas de sanction pour Victor Wembanyama. Le joueur de San Antonio avait été exclu dans la nuit de dimanche à lundi lors du match 4 des demi-finales NBA face à Minnesota. Il sera donc bien présent la nuit prochaine pour le match 5. Les deux équipes en sont à 2 victoires partout dans la série. Le premier à 4 victoires accédera à la finale. Voilà pour l'essentiel de l'actualité. Très bonne journée à tous.
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4: Tu me juges pas?
5: Mais non, jamais.
4: Depuis quelque temps, j'ouvre une médium.
6: Comment s'appelait l'être cher?
4: Irène.
6: J'entends quelqu'un murmurer un prénom.
4: Quel prénom?
6: Antoine.
7: Salut à tous au cinéma cette semaine. La Vénus électrique de Pierre Salvadori qui ouvre le Festival de Cannes hors compétition. Direction le Paris des années 1920. On suit Antoine Balestro, peintre en panne d'inspiration après la mort de sa femme, jusqu'à sa rencontre avec Suzanne, une arnaqueuse de fêtes foraines qui se fait passer pour médium.
8: Je vous propose 100 francs par tableau achevé et 150 francs pour les grands formats.
9: Peins le monde pour moi.
8: Elle m'a demandé de peindre. C'est merveilleux ça. Je n'avais pas touché un pinceau depuis son décès.
7: Au casting, Pio Marmaille, Anaïs de Moustier et Gilles Lelouch.
10: La ressemblance de cette femme avec ma mère est peut-être un hasard. Mais le fait qu'elle travaille dans l'appartement de l'autre côté de la rue n'est pas qu'une simple coïncidence.
7: Autre film présenté au Festival de Cannes en compétition, Histoire parallèle. Ici, le réalisateur Asghar Farhadi plonge encore une fois dans les failles humaines et les secrets du quotidien. Sylvie, une romancière en manque d'inspiration, passe son temps à observer ses voisins. Jusqu'à l'arrivée d'Adam, un jeune homme engagé pour l'aider chez elle. Et peu à peu, la frontière entre ce qu'elle écrit et ce qu'elle vit devient floue.
11: Désolé, excuse-moi.
12: Qu'est-ce qu'on m'emmerde là, hein? C'est ça, ce que j'en pousse.
13: Mais arrête!
14: Les gens se comportent plus comme ça aujourd'hui.
12: Ah oui, ils se comportent comment?
7: Là aussi, le casting est bon. On retrouve Isabelle Huppert, Virginie Efira ou encore Pierre Niney. Voilà pour les sorties ciné. Bon film et à la semaine prochaine.
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0: d'étoiles. 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
1: 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Et pourquoi pas vous enrichir. 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
1: Vous souhaitez travailler dans l'administration? Pourquoi pas? C'est vrai que l'administration constitue un vaste secteur d'activité qui offre une grande variété d'emplois et qui obéit à des conditions de recrutement particulières. Afin de bien cibler les emplois correspondant à vos choix professionnels, il convient de bien se renseigner sur les différentes fonctions publiques et leurs métiers et de choisir le mode d'accès correspondant à votre situation ou à vos projets d'évolution professionnelle. Consultez donc le répertoire des métiers de chaque fonction publique. Alors, comment y accéder? Certains emplois sont accessibles sans concours, mais la plupart ne sont accessibles, autant le savoir, que par concours. Donc renseignez-vous sur les dates et conditions d'inscription au concours éventuel vous permettant d'accéder aux emplois que vous souhaitez exercer dans la fonction publique de l'État, la fonction publique hospitalière, dans la fonction publique territoriale, dans les institutions européennes ou bien encore à l'assistance publique Hôpitaux de Paris. Informez-vous sur les préparations au concours auxquelles vous envisagez de vous présenter, notamment en consultant les sites suivants, le site de la documentation française à la rubrique Préparation au concours, le site du Centre national d'enseignement à distance à la rubrique Concours de la fonction publique et vérifiez si vous êtes ou non éligible aux allocations pour la diversité dans la fonction publique. Certains postes de catégorie C sont accessibles sans concours, notamment par voie du parcours d'accès aux carrières de la fonction publique territoriale, hospitalière et d'État. La consultation de la liste des postes sans concours s'effectue pour ceux ouverts dans la fonction publique d'État sur Internet, pour ceux ouverts dans la fonction publique territoriale sur Internet, dans la presse ou bien encore dans les agences Pôle emploi, et pour ceux ouverts dans la fonction publique hospitalière, dans les locaux et sur les sites Internet des établissements hospitaliers qui réalisent les recrutements, dans les agences Pôle emploi et dans la presse locale. Vous pouvez répondre à une offre d'emploi par contrat diffusée par un employeur public, notamment sur la bourse interministérielle de l'emploi public, sur la bourse de l'emploi de la fonction publique territoriale, sur la bourse de l'emploi de la fonction publique hospitalière, dans la presse ou dans les agences Pôle emploi. Notez encore que les employeurs publics peuvent faire appel dans certains cas à des travailleurs intérimaires.
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2: Avec Les jours enfuis qui paraît en poche chez Point, J. Mike Inarney nous propose le dernier volet d'une trilogie commencée en 1992, une saga maritale, celle de Russell et Corinne Calloway, demeurés ensemble malgré les échecs et les trahisons. Le couple partage une passion pour Manhattan malgré l'embourgeoisement de l'île. Pour Russell et Corinne, la vie est belle, lancement de livres et vernissage succède aux sorties dans la haute société new-yorkaise. Ils ont des métiers qu'ils adorent, une vie de famille parfaite, ils habitent à Tribeca et passent leurs vacances dans les Hamptons. Et pourtant, tandis que Russell s'épuise à faire vivre sa maison d'édition, Corinne retrouve Luke, son ancien amant. J. Mike Inarney est new-yorkais, il est l'un des auteurs incontournables de la nouvelle génération américaine. Les jours enfuis est donc le troisième volet de la saga des Calloway, après 30 ans et des poussières et La belle vie, tous disponibles en poche. Les jours enfuis de J. Mike Inarney est paru chez Point.
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2: Il est midi.
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3: Bonjour à tous, à la une de l'actualité, l'antivirus au cœur des préoccupations. Le ministère de la Santé va tenir une conférence de presse à 16h45 avec des scientifiques. Une première réunion interministérielle a eu lieu ce matin à Matignon. Un seul cas positif est toujours recensé en France. Une passagère du navire de croisière MV Andius, placée en réanimation à l'hôpital Bichat à Paris. 22 cas contacts sont recensés dans l'Hexagone. Une vigilance à maintenir. L'Organisation mondiale de la santé assure que le travail des autorité sanitaire n'est pas terminée. Après l'évacuation de plus d'une centaine de passagers et membres d'équipage du MV Andius, des cas pourraient apparaître dans les prochaines semaines à cause de la longue période d'incubation du virus. Retour en France, ils ont terminé leur enquête. Les juges d'instruction ont refermé hier les investigations dans le meurtre de Thomas à Crépol dans la Drôme. 2 ans et demi après le drame survenu lors du bal du village en novembre 2023, les différentes parties ont 1 mois pour demander d'éventuels actes complémentaires. Il faudra encore plusieurs mois avant de savoir lesquels des 14 suspects pourraient être renvoyés devant une cour d'assises. Patience aussi et prudence sur la route. Le week-end de l'Ascension s'annonce très compliqué. Bison futé sort le drapeau rouge, voire noir demain dans le sens des départs, notamment en région Auvergne-Rhône-Alpes et sur l'arc méditerranéen. Des bouchons sont prévus sur les grands axes comme l'A7 et l'A6. Après une accalmie vendredi et samedi, le trafic sera aussi chargé dimanche pour les retours avec toute la France classée en rouge. En football, c'est le début des barrages d'accession en Ligue 1. Le Red Star, 4e de la saison de Ligue 2, affronte Rodez, 5e ce soir, coup d'envoi à 20h30. Un biologiste français récompensé pour une intervention qui pourrait révolutionner la médecine. C'est une découverte sur l'hémoglobine, Kylian Tanguy.
4: Oui, il s'appelle Frank Zahl, c'est un ancien chercheur au CNRS. Il fait partie des finalistes du prix de l'inventeur européen 2026. Sa découverte repose sur l'hémoglobine d'un ver marin capable de transporter l'oxygène de manière universelle, compatible avec tous les groupes sanguins. Une technologie utilisée pour améliorer la conservation des organes avant une greffe, mais aussi pour traiter des grands brûlés. Après l'incendie du bar Le Constellation à Crans-Montana en Suisse, des milliers de pansements à base d'hydrogel ont été envoyés sur place pour aider les victimes. Le produit favorise l'oxygénation des tissus et améliore les greffes de peau. Frank Zahl représentera la France lors de la cérémonie du prix de l'inventeur européen le 2 juillet prochain à Berlin.
3: Merci Kylian. Voilà pour l'essentiel de l'actualité. Belle journée à tous.
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6: Tu ne me jugeras pas. Mais non, jamais. Depuis quelque temps, j'ouvre une médium.
7: Comment s'appelait l'être cher ?
6: Irène.
7: J'entends quelqu'un murmurer un prénom.
6: Quel prénom ?
7: Antoine ?
8: Salut à tous au cinéma cette semaine. La Vénus électrique de Pierre Salvadori qui ouvre le Festival de Cannes hors compétition. Direction le Paris des années 1920. On suit Antoine Balestro, peintre en panne d'inspiration après la mort de sa femme, jusqu'à sa rencontre avec Suzanne, une arnaqueuse de fêtes foraines qui se fait passer pour médium.
9: Je vous propose 100 francs par tableau achevé et 150 francs pour les grands formats.
10: Peins le monde pour moi !
9: Elle m'a demandé de peindre. C'est merveilleux ça ! J'avais pas touché un pinceau depuis son décès.
8: Au casting, Pio Marmaille, Anaïs de Moustier et Gilles Lelouch.
11: La ressemblance de cette femme avec ma mère est peut-être un hasard. Mais le fait qu'elle travaille dans l'appartement de l'autre côté de la rue n'est pas qu'une simple coïncidence.
8: Autre film présenté au Festival de Cannes en compétition, Histoire parallèle. Ici, le réalisateur Asghar Farhadi plonge encore une fois dans les failles humaines et les secrets du quotidien. Sylvie, une romancière en manque d'inspiration, passe son temps à observer ses voisins. Jusqu'à l'arrivée d'Adam, un jeune homme engagé pour l'aider chez elle. Et peu à peu, la frontière entre ce qu'elle écrit et ce qu'elle vit devient floue.
12: Désolé, excuse-moi.
13: Qu'est-ce qu'on manque de merde, là, hein ?
14: C'est ça, parce que j'en pousse.
15: Mais arrête !
16: Les gens se comportent plus comme ça aujourd'hui.
17: Ah oui, se comportent comment ?
8: Là aussi, le casting est bon. On retrouve Isabelle Huppert, Virginie Efira ou encore Pierre Niney. Voilà pour les sorties ciné. Bon film et à la semaine prochaine.
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12: Bonjour, bonjour à tous. Direction l'hippodrome de Chantilly et les 1200 mètres du parcours rectiligne à l'occasion du Quintet Plus de ce mardi 12 mai 2026. Il réunira 16 galopeurs âgés de 4 ans et au-dessus. Départ prévu 13h55. En tête de notre sélection, le 9, Mister Chang, au top de sa forme, adepte des parcours en ligne droite, il peut l'emporter. Suivi du 7, Siaopa, de mieux en mieux placé sur l'échelle des valeurs, il ne devrait plus tarder à refaire parler de lui. Le 16, Bouton Mélodie, confié à Marvin Grandin pour l'occasion. Le 15, Grand Scoop, sur la montante actuellement. Et enfin le 13, Big Four Chester, préparé avec le plus grand soin pour cette épreuve. Il complétera notre sélection. Une sélection que vous pouvez retrouver sur ma chaîne YouTube, Tom Kazak, les pronostics hippiques avec mes dernières minutes. Donc notre choix aujourd'hui, premier le 9, Mister Chang. Second le 7, Tiaopa. Troisième le 16, Wooton Melody. Quatrième le 15, Grand Scoop. Cinquième le 13, Big Four Chester. Le second choix le 14, le 10 et le 12. Et à vous la fortune! 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
14: Votre météo locale sur le Rhône-Alpin, merci d'avoir choisi Radio Zigzag, la radio qui parle de vous les amis, parce qu'on parle de là où vous habitez, de là où vous êtes, le Rhône-Alpin. Alors la météo, ben oui évidemment qu'elle est importante. Vous savez quoi? Je vais vous donner toute la semaine. Comme ça vous allez pouvoir vous faire une idée. Il va y avoir des surprises, hein. Il va y avoir des surprises. Allez, pour ce mardi 12, bah, c'est une belle journée. C'est une belle journée, il y a du soleil, mais il y a du Mistral, 50 km/h, et ce Mistral fait baisser les températures, pas plus de 19 degrés. Mercredi 13, c'est peu nuageux, toujours du Mistral, 40 km/h, température 20 degrés. Jeudi 14, le jeudi de l'Ascension, on va voir arriver quand même quelques averses. Il y aura quelques éclaircies quand même, mais il y aura quelques averses. On ne sera pas à l'abri. Température maximale 16 degrés. Ah, c'est pas cher payé, hein, ça je vous l'avoue. Hein. Vendredi, la surprise. La surprise. Vendredi, il y a du mistral. Il y a des nuages. Il y a des averses. Il y a peut-être même de la pluie. Et une chute brutale des températures. Pas plus de 14 degrés au plus chaud de l'après-midi. Vendredi 15, pas plus de 14 degrés. Ce qui veut donc dire qu'on attend de la neige à partir de 1500 mètres d'altitude. C'est peut-être même un poil plus bas à surveiller. C'est un truc de fou quand même. Hein. Ah bah, voilà. Donc notez, peut-être vendredi, vous allez voir les montagnes en face de chez vous qui vont se reblanchir un petit peu. Bon, ça sera qu'éphémère, bien évidemment, vous l'avez compris. Samedi 16, alors là, c'est qu'une tendance, les amis. On partirait sur un ciel plutôt variable, la tendance de passage nuageux, d'éclaircies et d'averses. 50 km/h de Mistral, ça monte pas les températures du coup. Pas plus de 15 à 16 degrés. Et dimanche 17, pourrait être une journée plutôt bien ensoleillée, mais toujours du Mistral, et des températures qui gagneraient 1 ou 2 degrés, mais vraiment, voilà, pour le week-end, ça reste à confirmer. Mais bon, bah, vous l'avez compris, c'est pas terrible hein, ce viaduc-là, et surtout, notez bien que peut-être que pour vendredi, le retour d'un petit peu de neige à partir de environ 1500 mètres d'altitude sur nos reliefs.
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17: 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Et vous pourrez donner également votre sang en collecte mobile ce mardi 12 mai à Barsan, à la salle des fêtes, à l'espace des Buis, de 15h à 18h30, ainsi qu'à Saint-Jean-de-Muzol, à la salle polyvalente, et ce de 15h à 18h30.
18: 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Votre sang contient trois éléments principaux. Le plasma, riche en anticorps et protéines d'intérêt thérapeutique majeur, les plaquettes qui évitent les saignements et le risque hémorragie, et les globules rouges qui luttent contre l'anémie et assurent l'oxygénation de l'organisme. Vous pouvez donner tous ces composants en un seul don de sang, ou uniquement votre plasma ou vos plaquettes, grâce au don d'aphérèse. Pas tellement différent d'un don de sang, ce type de prélèvement filtre le sang pour ne récupérer que votre plasma ou vos plaquettes. Les autres éléments vous sont restitués. L'avantage des dons en aphérèse est de prélever un volume de plasma ou de plaquettes plus important. Ils sont possibles en maison du don et s'effectuent sur rendez-vous pour une durée de 1h30 à 2h. Alors pour Marc, Alba, Sonia et tous les autres, franchissez le cap et donnez sans hésiter.
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19: Jonah Lemou a vu le jour le 12 mai 1975, véritable légende. Le rugbyman néo-zélandais a véritablement écrit un pan de l'histoire du ballon ovale. Voici son histoire, justement.
20: En 2015, le 18 novembre, le cœur d'un grand, que dis-je, d'un immense champion s'est arrêté de battre, alors que celui-ci n'avait jamais cessé de vibrer pour le ballon ovale. Ce champion n'est autre que le néo-zélandais Jonah Lomu. L'ailier des All Blacks nous disait au revoir à l'âge de 40 ans seulement, 40 ans et une carrière d'une quinzaine d'années qui aura marqué le rugby mondial. Car si Jonah Lomu était surnommé l'autobus, ce n'était pas pour rien. Le gaillard mesurait 1m96 et pesait pas moins de 120 kg. Un gabarit qui ne gâche pas du tout la puissance du joueur, bien au contraire, une puissance qui est très efficace et qui deviendra sa marque de fabrique. Quasiment inarrêtable, implacable, il marche tel un rouleau compresseur sur ses adversaires, marqueur d'essai infatigable. La Coupe du Monde 95 en Afrique du Sud va sublimer cette force rugbystique. Il a à peine 20 ans, mais c'est un phénomène, serial marqueur déjà. Il permet entre autres aux All Blacks d'atteindre la finale du mondial face à l'Afrique du Sud, malheureusement perdue. Justement, la Coupe du Monde, c'est sa compétition au sein de laquelle il s'épanouit le mieux, mais ne va jamais pouvoir soulever le trophée doré. En 99, malgré deux beaux essais en demi-finale de la Coupe du Monde, la France réussit l'exploit de battre la sélection néo-zélandaise pour filer en finale. Jonah Lomu, à l'ère de la mondialisation et de la toute nouvelle professionnalisation de son sport, devient une star, peut-être la première vraie icône mondiale du rugby. Sujet à de graves soucis de santé, greffé d'un rein au milieu des années 2000, il voit sa carrière décliner, qui s'achèvera en France en Fédéral 1, à Marseille Vitrolles. Après ce 18 novembre 2015, le monde du ballon ovale n'aura plus le même visage.
19: Allez, on se donne rendez-vous demain pour d'autres histoires d'un jour, avec Mémoire Sport.
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19: On se retrouve au quotidien pour Histoire d'un jour, votre éphéméride sportif sur l'antenne de Radio Zigzag. 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
14: Situé entre la vallée de la Cèze et les gorges de l'Ardèche, le grand site de l'Avenne d'Orniac est à quelques minutes de Vallon-Pont-d'Arc en Ardèche et de Barjac dans le Gard. Idéal pour une journée en famille, vous disposerez de nombreuses activités sur place au cœur d'une nature préservée. Le grand site de l'Avenne d'Orniac offre un spectacle naturel à couper le souffle. Labellisé Grand Site de France, il réunit la cité de la préhistoire et la grotte avec tous ses paysages souterrains. Animation, spéléologie, exposition, visite œnologique, bref, un moment à passer en famille, un moment inoubliable. Pour de plus amples renseignements, vous allez sur le www.orniac.com.
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17: Ce 17 mai à Romans, il y aura une visite guidée avec les belles demeures de Romans. Une visite exclusive qui vous ouvrira les portes d'une sélection de demeures parmi les plus belles de la vieille ville. Un témoignage de l'histoire de Romans à travers leurs belles demeures. Le rendez-vous est fixé ce 17 mai à 14h30 à la Maison du Mouton, aux 5 rue du Mouton à Romans-sur-Isère. Plus d'infos sur Valence-Isère. Plus d'infos sur Valence-romansaglo.fr. Une conférence ce 20 mai à Valence.

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1: Concert ce 15 mai à Porte-les-Valence avec Balaké Sissoko et Pierce Facchini. 20 ans après leur première note échangée, le maître malien de la cora, Balaké Sissoko et le poète anglo-italien Pierce Facchini unissent à nouveau leurs talents sur scène. Deux décennies d'amitié musicale et les voici aujourd'hui à la croisée du blues africain, des traditions mandingues et des chansons aux sonorités folk britanniques et méditerranéennes. Ce 15 mai, à 20h, au Magic Mirror, parc Léo Lagrange à Porte-les-Valence. Plus d'infos, train-théâtre.fr. Concert rap ce 21 mai, c'est à Romans avec Le Cef et Seto. Avant de plonger dans l'intensité du Viral Battle 8, venez vous échauffer avec Le Cef et Seto pour une soirée où l'énergie brute et le flow affûté seront au rendez-vous, un moment incontournable pour découvrir la scène rap locale dans toute sa splendeur. Ne manquez pas cette mise en bouche avant le grand événement ce 21 mai, c'est à 19h à la Cité de la Musique, au 3 quai Sainte-Claire, à Romans-sur-Isère. Toutes les infos sur lacordo.com.
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2: Bonjour, bonjour, c'est l'actu du mardi. À Carcassonne, des militantes fémaines ont perturbé une cérémonie en hommage à Jeanne d'Arc.
3: Ah ça c'est bon, moi j'adore les fémaines. Je milite pour les fémaines. Plus elles manifestent et moins elles sont habillées et elles agitent leur néné comme ça.
2: Vous allez vous calmer, Fabrice. Si elles sont légèrement dévêtues, c'est pour revendiquer.
3: Non mais moi je m'en fous de leurs revendications. Moi je veux simplement les mater.
2: Ah ça on l'aura bien compris. Et là en l'occurrence, elles n'étaient pas contentes après le maire RN de Carcassonne et ont interrompu son discours.
3: Mais oui c'est ça. Quand elles sont pas contentes, elles se mettent à poil les fémaines. Ah, il a trop de la chance de les avoir vues le maire. Il a dû bien les mater aussi, hein. Alors j'aimerais tant leur proposer un film aux fémaines.
2: Ouais, ça m'étonne pas.
3: Et puis, pour la promo, l'avantage, c'est qu'avec elles, pas besoin de parler pour se faire entendre. Elles enlèvent leur soutif et tout le monde a capté le message. Ou presque.
4: Eh, moi, je peux aller voir les fémaines, moi aussi. Elles passent en concert à Carcassonne.
5: Ah bah t'as raison, si t'as rien d'autre à faire, vas-y. T'as raison, Christian. Va voir les femelles et t'en profiteras pour en ramener une ou deux pour faire la vaisselle, les courses, le ménage et surtout laver ton linge. J'en ai assez, moi, de me taper tes slips et tes chaussettes.
2: Mais parfois, les fémaines, ça peut être utile. Maintenant, on va parler d'un record pulvérisé par un jeune Chinois de 16 ans. Il a en effet escaladé 15 mètres à la verticale en 4 secondes 54.
6: Française, français. Moi aussi, je peux battre des records. C'est pas un exploit qu'il a réalisé, le petit Chinois. Moi, j'en fais autant, mais dans l'autre sens. Il suffit que je balance une phrase en 3 secondes pour chuter de 15 points dans les sondages.
2: Et là où vous êtes, monsieur le président, et sauf votre respect, si vous chutez de 15 points, vous êtes dans le négatif.
6: Je m'en fous si c'est un record du monde. J'achète.
2: Un score comme celui-ci, on achète aussi. 69 à 28. C'est le score de la victoire des rugby women françaises ce samedi en Écosse.
3: Est-ce qu'il y avait des fémaines parmi les joueuses?
2: Alors lui, il voit des fémaines partout. Non, une rencontre, en tout cas, évidemment, suivie par Laporte et Moscato.
4: Et t'as vu, Vincent, les françaises, elles ont bouffé le chardon.
7: Oh, mais de quoi tu parles, Bernard? Tu m'as réveillé.
4: Eh ben, du match Écosse-France, ce mardi. Les Bleus, elles ont écrasé les Écossaises.
7: Ah ouais, ce match, ouais, ouais. C'est-à-dire que moi, je me suis endormi au bout de 10 minutes. J'ai senti la déculottée, la roustée, et ça m'a complètement achevé.
4: Et ça, c'est dommage. Il y avait du jeu, hein, des plaquages, de la mêlée, des chandelles.
7: C'est ça, je crois que c'est les chandelles qui m'ont éteint. Et impossible de les rallumer.
4: En tout cas, il faut pas rater le prochain match, hein.
7: Ouais, c'est quand et contre qui?
4: Et dimanche prochain, face aux Anglaises. C'est la finale, hein, et les Anglaises sont favorites.
7: Eh ben, j'espère qu'il n'y aura pas trop de chandelles, sinon je vais encore m'endormir.
3: Vincent, on va faire venir des fémaines pour te garder éveillé.
5: Et moi, je peux aller voir le rugby, c'est des filles qui jouent.
8: Ben vas-y, Christian, si tu veux, mais n'oublie pas, hein, avec les filles, c'est comme au rugby, t'arrêtes pas de te faire plaquer.
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3: Vous êtes à la recherche d'un emploi ? Radio Zigzag et ses partenaires en Drôme-Ardèche vous en proposent tout de suite. France Travail, Pierre Latte, recherche préparateur de commandes, poste pour homme ou femme. C'est pour un CDD de 6 mois, de 35 heures hebdomadaires. Le recrutement s'effectue via la méthode de recrutement par simulation. Recrutement ouvert à tous sans condition de diplôme ou d'expérience professionnelle. Recrutement sans CV. Vous serez convoqué sur une information collective le lundi 18 mai en matinée, avec test le lundi 18 l'après-midi ou bien le mardi, afin de vous présenter la méthode de recrutement par simulation en présence de l'employeur. Et pour le poste, vous serez chargé de préparer les produits à partir des informations fournies par le bon de préparation. Les débutants sont acceptés pour ce CDD de 6 mois de 35 heures hebdomadaires. Lieu de travail, Pierre Latte. France Travail Privat recherche un employé de ménage d'hôtel, poste pour homme ou femme. C'est pour un CDI de 30 heures hebdomadaires. Vous serez chargé de remplacer les produits d'accueil et changer les serviettes régulièrement, de faire l'inventaire de la chambre avant le check-in et après le check-out, et le nettoyage des chambres, et de s'assurer que toutes les normes d'hygiène sont respectées dans l'hôtel. Les débutants sont acceptés pour ce CDI de 30 heures hebdomadaires. Lieu de travail, les Châtaigniers à Privas. France Travail tournant sur une recherche valet ou femme de chambre. C'est un travail saisonnier de 5 mois, de 24 heures hebdomadaires. Vos missions, assurer la propreté des parties communes de l'hôtel particulier et à la remise en état des chambres. Une expérience dans l'hôtellerie serait idéale. Capacité à s'organiser et à travailler en autonomie pour ce travail saisonnier de 5 mois, de 24 heures hebdomadaires. Lieu de travail, hôtel Labricotine à Mercurolles. France Travail au Bénin recherche mécanicien automobile, homme ou femme. C'est pour un CDI de 35 heures hebdomadaires. Vous serez chargé de la révision constructeur, pneumatique, du remplacement d'embrayage, de la distribution, des interventions moteurs et du diagnostic mécanique. Une expérience de 4 mois est demandée. CAP, BEP, équivalent mécanique automobile exigé, permis B et véhicule souhaité. Pour ce CDI de 35 heures hebdomadaires, lieu de travail LJP automobile à Pradon.
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1: Il est 14h.
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2: Bonjour à tous, l'essentiel de l'actualité. L'Organisation Mondiale de la Santé reste en alerte après la contamination à l'antivirus détectée sur le navire MV Andius. Même si l'évacuation est terminée, le directeur général de l'OMS prévient que le travail n'est pas terminé et que de nouveaux cas pourraient encore apparaître. Le ministère de la Santé en France tiendra une conférence de presse avec des scientifiques à 16h45. La Commission européenne envisage de fixer un âge minimum pour accéder aux réseaux sociaux avec l'idée d'interdire ou de retarder leur usage pour les plus jeunes. Une proposition pourrait être présentée dès cet été. En ligne de mire, mieux protéger les enfants sur Internet, alors que les États membres fixent aujourd'hui leurs propres règles. Les discussions se poursuivent aujourd'hui entre la France, le Royaume-Uni et plusieurs pays alliés pour tenter de sécuriser le détroit d'Ormuz. Les négociations de paix étant au point mort, aucune opération militaire n'est envisagée à court terme. L'Iran rejette toute intervention étrangère. Et puis un mot au cinéma, la 79e édition du Festival de Cannes s'ouvre aujourd'hui avec plusieurs temps forts annoncés. Tandis que de nombreuses stars sont attendues comme Penelope Cruz, Javier Bardem ou Kristen Stewart. Peter Jackson recevra une palme d'honneur ce soir, juste avant le film d'ouverture, La Vénus électrique, qui sortira en salle en même temps. Fin de ce flash, excellent après-midi à tous.
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0: 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Vous me remplissez le petit formulaire qui va bien. Et le mot mystère, eh ben écoutez, on va employer le terme investir. Si ça pouvait vous porter chance. Investir, c'est le mot mystère. 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
1: Tu me jugeras pas.
2: Mais non, jamais.
1: Depuis quelque temps, j'ouvre une médium.
3: Comment s'appelait l'être cher ?
1: Irène.
3: J'entends quelqu'un murmurer un prénom.
1: Quel prénom ?
3: Antoine ?
4: Salut à tous au cinéma cette semaine. La Vénus électrique de Pierre Salvadori qui ouvre le Festival de Cannes hors compétition. Direction le Paris des années 1920. On suit Antoine Balestro, peintre en panne d'inspiration après la mort de sa femme, jusqu'à sa rencontre avec Suzanne, une arnaqueuse de fêtes foraines qui se fait passer pour médium.
5: Je vous propose 100 francs par tableau achevé et 150 francs pour les grands formats.
6: Peins le monde pour moi.
5: Elle m'a demandé de peindre. C'est merveilleux ça. J'avais pas touché un pinceau depuis son décès.
4: Au casting, Pio Marmaille, Anaïs de Moustier et Gilles Lelouch.
7: La ressemblance de cette femme avec ma mère est peut-être un hasard. Mais le fait qu'elle travaille dans l'appartement de l'autre côté de la rue n'est pas qu'une simple coïncidence.
4: Autre film présenté au Festival de Cannes en compétition, Histoire parallèle. Ici, le réalisateur Asghar Farhadi plonge encore une fois dans les failles humaines et les secrets du quotidien. Sylvie, une romancière en manque d'inspiration, passe son temps à observer ses voisins. Jusqu'à l'arrivée d'Adam, un jeune homme engagé pour l'aider chez elle. Et peu à peu, la frontière entre ce qu'elle écrit et ce qu'elle vit devient floue.
1: Ça vient pas de nulle part, tout ça. Je suis désolé, excuse-moi.
8: Et ce roman de merde, là, hein ? Tu sais ce que j'en pousse ?
9: Mais arrête !
10: Les gens se comportent plus comme ça aujourd'hui.
8: Ah oui, se comportent comment ?
4: Là aussi, le casting est bon. On retrouve Isabelle Huppert, Virginie Efira ou encore Pierre Niney. Voilà pour les sorties ciné. Bon film et à la semaine prochaine.
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1: Le concours Lépine a encore récompensé une invention étonnante cette année, Kylian Tanguy.
2: Oui, un aspirateur sous-marin capable de récupérer des déchets et des microplastiques sans perturber la vie marine. Dites bonjour à Monsieur Turbineau. C'est lui qui remporte le premier prix du célèbre concours d'invention cette année. Une invention 100% made in France qui pourrait bien aider à lutter contre la pollution des océans. Son créateur a imaginé un système qui fonctionne grâce à un vortex à basse pression. En fait, l'appareil aspire les déchets sous l'eau sans aspiration continue, ce qui permet de préserver les poissons, les herbiers marins ou encore les zones rocheuses sensibles.
1: Le concours Lépine qui récompense depuis plus d'un siècle les inventions les plus innovantes.
2: Et cette année encore, les idées étaient nombreuses. Plus de 250 inventions étaient présentées à la Foire de Paris. Le deuxième prix est revenu à des skis électriques sur roues capables de rouler sur différents terrains. Et la troisième place a récompensé un capteur connecté pour boîte aux lettres qui prévient en temps réel lorsqu'un courrier ou un colis est déposé. Plutôt pas mal pour éviter les vols.
1: Et ce concours reste parfois un vrai tremplin commercial.
2: Selon les organisateurs, près d'une invention sur deux finit par être commercialisée après son passage au concours Lépine. Parmi les anciennes inventions récompensées, on retrouve par exemple le stylo à billes, le presse-purée ou encore le fer à repasser à vapeur. Objet bien entré dans le quotidien de milliards de personnes.
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8: 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La première chose que je me dis, c'est plus jamais. 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
1: Il est 15h.
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2: Bonjour à tous, l'essentiel de l'actualité, l'OMS le confirme, il y a désormais 9 cas d'antivirus recensés à travers le monde, dont 3 morts. 2 cas supplémentaires ont été détectés ce mardi. En France, les cas contacts commencent à être placés en quarantaine renforcée en milieu hospitalier. Sébastien Lecornu annonce que 2 réunions interministérielles se tiendront chaque jour jusqu'à la fin de la crise sanitaire. L'automobiliste soupçonné d'avoir tué un cycliste sera jugé aux assises pour meurtre. Selon la juge d'instruction, le conducteur de 53 ans aurait volontairement percuté puis écrasé Paul Vary, ce jeune homme de 27 ans, après une altercation sur une piste cyclable. Le suspect, lui, parle d'un acte involontaire. Patrick Pouyanné, le patron de Total Energy, sera auditionné le 17 juin à l'Assemblée nationale. Une convocation demandée par le député LFI Éric Coquerel autour de la taxation des superprofits. Total Energy défend de son côté des mesures de plafonnement des prix à la pompe et met en garde contre une éventuelle surtaxe en France. Enfin, en foot, les Bleus retrouveront le Stade de France cet automne pour 2 matchs de Ligue des Nations. L'équipe de France affrontera l'Italie le 2 octobre, puis la Belgique le 5 octobre à Saint-Denis, une première depuis mars 2025. Voilà pour l'essentiel, bon après-midi à tous.
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2: Avec les jours enfuis qui paraît en poche chez Point, Jay Mike Inarney nous propose le dernier volet d'une trilogie commencée en 1992, une saga maritale, celle de Russell et Corinne Calloway, demeurés ensemble malgré les échecs et les trahisons. Le couple partage une passion pour Manhattan malgré l'embourgeoisement de l'île. Pour Russell et Corinne, la vie est belle, lancement de livres et vernissages succèdent aux sorties dans la haute société new-yorkaise. Ils ont des métiers qu'ils adorent, une vie de famille parfaite, ils habitent à Tribeca et passent leurs vacances dans les Hamptons. Et pourtant, tandis que Russell s'épuise à faire vivre sa maison d'édition, Corinne retrouve Luke, son ancien amant. Jay Mike Inarney est new-yorkais, il est l'un des auteurs incontournables de la nouvelle génération américaine. Les jours enfuis est donc le troisième volet de la saga des Calloway, après 30 ans et des poussières et La belle vie, tous disponibles en poche. Les jours enfuis de Jay Mike Inarney est paru chez Point.
3: Oui, Elizabeth.
4: Elle est saine et sauve, comme je te l'ai promis. Et elle est prête à épouser Norrington comme elle a promis. Et toi, tu vas mourir pour elle comme tu l'as promis. Nous sommes tous des hommes d'honneur, tu vois. Excepté Elizabeth, qui est en fait une femme.
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3: Bonjour à tous, dans l'actualité cinéma du jour, on parle de la sortie du film Le Vertige dans les salles de cinéma à partir du 10 juin prochain. Nouvelle comédie à découvrir, signée Quentin Dupieux, avec notamment Jonathan Cohen, Alain Chabat et Anaïs Demoutier. Jacques se rend chez son ami Bruno pour lui annoncer une nouvelle importante. L'humanité tout entière vit dans une simulation. Le film Le Vertige, nouvelle comédie à découvrir au cinéma. Ça se passera à partir du 10 juin prochain. On se retrouve très vite avec d'autres films à découvrir.
4: C'était un vrai guerrier héros de l'industrie de la restauration. En plus de pisser dans la bisque de homard, il pétait sur les meringues, il éternuait sur les plats d'endives brisées, et quant au velouté aux champignons, eh bien...
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1: Il est 16h.
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2: Bonjour à tous, l'essentiel de l'actualité, l'OMS le confirme, il y a désormais 9 cas d'antivirus recensés à travers le monde, dont 3 morts. 2 cas supplémentaires ont été détectés ce mardi. En France, les cas contacts commencent à être placés en quarantaine renforcée en milieu hospitalier. Sébastien Lecornu annonce que 2 réunions interministérielles se tiendront chaque jour jusqu'à la fin de la crise sanitaire. L'automobiliste soupçonné d'avoir tué un cycliste sera jugé aux assises pour meurtre. Selon la juge d'instruction, le conducteur de 53 ans aurait volontairement percuté puis écrasé Paul Varry, ce jeune homme de 27 ans, après une altercation sur une piste cyclable. Le suspect, lui, parle d'un acte involontaire. Patrick Pouyanné, le patron de Total Energy, sera auditionné le 17 juin à l'Assemblée nationale. Une convocation demandée par le député LFI Éric Coquerel autour de la taxation des superprofits. Total Energy défend de son côté des mesures de plafonnement des prix à la pompe et met en garde contre une éventuelle surtaxe en France. Enfin, en foot, les Bleus retrouveront le Stade de France cet automne pour 2 matchs de Ligue des Nations. L'équipe de France affrontera l'Italie le 2 octobre, puis la Belgique le 5 octobre à Saint-Denis, une première depuis mars 2025. Voilà pour l'essentiel, bon après-midi à tous.
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1: Avec les jours enfuis qui paraît en poche chez Point, J. Mike Inarney nous propose le dernier volet d'une trilogie commencée en 1992, une saga maritale, celle de Russell et Corinne Calloway, demeurés ensemble malgré les échecs et les trahisons. Le couple partage une passion pour Manhattan malgré l'embourgeoisement de l'île. Pour Russell et Corinne, la vie est belle. Lancement de livres et vernissages succèdent aux sorties dans la haute société new-yorkaise. Ils ont des métiers qu'ils adorent, une vie de famille parfaite, ils habitent à Tribeca et passent leurs vacances dans les Hamptons. Et pourtant, tandis que Russell s'épuise à faire vivre sa maison d'édition, Corinne retrouve Luke, son ancien amant. J. Mike Inarney est new-yorkais, il est l'un des auteurs incontournables de la nouvelle génération américaine. Les jours enfuis est donc le troisième volet de la saga des Calloway, après 30 ans et des poussières et La belle vie, tous disponibles en poche. Les jours enfuis de J. Mike Inarney est paru chez Point.
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3: Bonjour à tous, dans l'actualité cinéma du jour, on parle de la sortie du film Le Vertige dans les salles de cinéma à partir du 10 juin prochain. Nouvelle comédie à découvrir, signée Quentin Dupieux, avec notamment Jonathan Cohen, Alain Chabat et Anaïs Demoutier. Jacques se rend chez son ami Bruno pour lui annoncer une nouvelle importante. L'humanité tout entière vit dans une simulation. Le film Le Vertige, nouvelle comédie à découvrir au cinéma. Ça se passera à partir du 10 juin prochain. On se retrouve très vite avec d'autres films à découvrir.
4: Je ne veux pas mourir. 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
1: Il est 17h.
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2: Bonsoir à tous. À la une de l'actualité, l'inquiétude toujours autour de l'antivirus. La ministre de la Santé, Stéphanie Rist, affirme que tous les cas contacts français sont désormais hospitalisés ou en cours d'hospitalisation. 9 cas sont désormais confirmés par l'OMS. Le gouvernement a ordonné une quarantaine renforcée en milieu hospitalier pour tous les cas contacts. Il y en a 22 pour l'instant. Bison futé, voie rouge et même noir sur les routes pour le pont de l'Ascension. La journée de mercredi sera particulièrement difficile dans le sens des départs, avec un trafic classé noir en Auvergne-Rhône-Alpes et rouge dans le reste du pays. De gros ralentissements sont attendus sur les axes vers la Méditerranée, notamment sur l'A7 entre Lyon et Marseille, l'A8 vers l'Italie ou encore l'A9 entre Montpellier et Nîmes. Dimanche, ce sera difficile pour les retours avec une vigilance rouge sur toute la France. En parallèle, la mortalité routière repart à la hausse en France. Selon la sécurité routière, 285 personnes ont été tuées sur les routes en avril. Les deux roues motorisées et les cyclistes sont particulièrement touchés, avec une forte hausse du nombre de victimes. Un animateur périscolaire de 21 ans a été mis en examen et placé en détention provisoire à Paris. Il est soupçonné d'abus sexuels sur 3 enfants de l'école maternelle Sevran dans le 11e arrondissement. Une première plainte avait été déposée en novembre dernier par la mère d'un élève. L'animateur avait alors été suspendu par son employeur. L'enquête est menée par la brigade de protection des mineurs. L'éducation nationale veut durcir l'évaluation de l'orthographe et de la syntaxe au brevet et au bac. Désormais, les fautes pourront être pénalisées dans toutes les disciplines. Ces lycéens ont leurs astuces pour éviter les fautes.
3: Oui, des définitions de l'orthographe, de la conjugaison ou des expressions. Le chatbot peut par exemple expliquer le mot « achaler » ou « babiller », donner le pluriel de « carnaval » ou proposer une alternative française au mot « spoiler ». L'outil s'appuie uniquement sur les données du dictionnaire en ligne de l'éditeur. Objectif affiché, garantir des réponses fiables, sourcées et transparentes. L'assistant doit aussi reconnaître quand il ne connaît pas la réponse. C'est un lancement symbolique pour célébrer les 60 ans du Petit Robert avec une édition 2027 enrichie de 65 000 mots et 350 000 définitions.
2: Propos recueillis par Mylène Desbacs. Enfin, coup d'envoi ce soir du 79e Festival de Cannes. L'événement démarre avec la cérémonie d'ouverture, suivie de la projection de La Vénus électrique, le nouveau film de Pierre Salvadori. Au programme aussi, le tapis rouge et un hommage à Peter Jackson qui recevra une palme d'or d'honneur. Le festival se tiendra jusqu'au 23 mai. Voilà pour l'actualité. Bonne fin de journée à tous.
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4: Ah, le viaduc, les amis, le viaduc. Comment va être le viaduc? Est-ce que le viaduc sera beau? Est-ce qu'il sera sec? Pas terrible, je vais tout vous dire. Bienvenue sur Radio Zigzag. Alors les amis, pour demain, mercredi 13, c'est un ciel voilé, mais l'impression de beau temps sera là quand même. Ouais. Bon, au lever du jour, on se couvre, parce qu'on a encore un peu de mistral. 7 degrés en vallée du Rhône, pas plus, et dans l'après-midi, on va monter jusqu'à 20 degrés. Jeudi 14, le jeudi de l'Ascension. Bon, bah oui, on y rajoute quand même quelques averses de pluie. Température, pas folichonne, pas plus de 17 degrés, ça baisse. Ouais. On va noter vendredi, les amis. Vendredi, on a la levée du Mistral, 50 km/h. Des nuages, des averses, peut-être même de la pluie, et des températures qui ne vont pas dépasser les 14 degrés au plus chaud de la journée. Ce qui veut donc dire qu'il ne sera pas impossible de voir tomber quelques flocons de neige à partir de 13 à 1500 mètres d'altitude sur nos reliefs. On va surveiller. Bon, ça sera qu'éphémère, bien évidemment, vous l'avez compris, hein. Mais vendredi, ne vous étonnez pas, avoir un petit peu de neige aux environs des 13 à 1500 mètres d'altitude, les amis. C'est fortement possible, avec des températures en vallée du Rhône, je vous dis, aux alentours des 14 degrés, hein. Voilà le pourquoi du comment. Et puis pour le week-end, alors ce n'est qu'une tendance, mais samedi on partira encore sur un temps agité, 16 degrés, et dimanche pourrait être une belle journée, température 16 degrés avec toujours du Mistral. Voilà, vous l'avez compris, des températures qui vont rester bien basses toute la semaine sur le Romvaltin.
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2: Bonsoir à tous. L'essentiel de l'actualité, l'inquiétude toujours autour de l'antivirus. La ministre de la Santé, Stéphanie Rist, affirme que tous les cas contacts français sont désormais hospitalisés ou en cours d'hospitalisation. 9 cas sont désormais confirmés par l'OMS. Le gouvernement a ordonné une quarantaine renforcée en milieu hospitalier pour tous les cas contacts. Il y en a 22 pour l'instant. Un animateur périscolaire de 21 ans a été mis en examen et placé en détention provisoire à Paris. Il est soupçonné d'abus sexuels sur 3 enfants de l'école maternelle Sevran dans le 11e arrondissement. Une première plainte avait été déposée en novembre dernier par la mère d'un élève. L'animateur avait alors été suspendu par son employeur. L'enquête est menée par la brigade de protection des mineurs. Enfin, coup d'envoi ce soir du 79e Festival de Cannes. L'événement démarre avec la cérémonie d'ouverture, suivie de la projection de La Vénus électrique, le nouveau film de Pierre Salvadori. Au programme aussi, le tapis rouge et un hommage à Peter Jackson qui recevra une palme d'or d'honneur. Le festival se tiendra jusqu'au 23 mai. Voilà pour l'essentiel, bonne fin de journée à tous.
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2: Bonjour à tous, dans l'actualité automoto du jour, après une longue attente, la Renault 4 plein sud fait son entrée au catalogue en France sur les finitions les plus haut de gamme, avec des prix encore digestes. La Renault 4 avait besoin d'un peu de publicité, il faut dire que les débuts sont plutôt timides. Depuis le début de cette année, 3954 exemplaires ont été immatriculés en France, ce qui place le SUV au losange à la 33e place tout modèle confondu, correct mais pas vraiment exceptionnel quand on sait que ses concurrents directs sont par exemple le Skoda Elroq ou le Volkswagen ID.4. Selon les responsables de la marque, le manque de couverture publicitaire aurait eu un impact négatif sur ses résultats commerciaux. Ça tombe plutôt bien puisque la R4 est sous les feux des projecteurs actuellement. Cela a commencé il y a quelques semaines avec la présentation de la livrée Roland-Garros qui s'exposera sous la forme d'un concept lors de l'édition 2026 du tournoi, et cela se poursuivra avec l'ouverture des commandes de la version plein sud. La fameuse livrée avec le toit ouvrant en toile promise depuis longtemps qui arrive donc à point nommé avant l'été, avec son toit en toile de couleur noire pouvant s'ouvrir électriquement sur 92 cm de longueur et 80 cm de largeur. Le conducteur et les passagers vont pouvoir prendre un grand bol d'air frais et de lumière avec ce modèle. Logiquement, toutes de place, les barres de toit disparaissent et donc l'antenne se voit reléguée au niveau de la lunette arrière. La marque insiste également sur le fait que la conception de cette livrée plein sud a été pensée dès le début du projet R4. En tous les cas, il va falloir compter un minimum de 37 290 euros pour la finition techno et un peu moins de 40 000 euros pour la livrée haute iconique. À finition égale, elle coûte ainsi 1 800 euros de plus que la R4 classique. En intégrant la prime coup de pouce, l'addition peut redescendre tout de même à un plus raisonnable 31 110 euros et 2 000 euros de plus pour la R4 plein sud iconique. Pas donné, mais c'est évidemment le prix à payer pour au volant d'un SUV urbain unique pour son toit en toile. On se retrouve très vite avec d'autres actus automoto.
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1: Il est 18h.
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2: Bonsoir à tous. À la une de l'actualité, l'inquiétude toujours autour de l'antivirus. La ministre de la Santé, Stéphanie Rist, affirme que tous les cas contacts français sont désormais hospitalisés ou en cours d'hospitalisation. 9 cas sont désormais confirmés par l'OMS. Le gouvernement a ordonné une quarantaine renforcée en milieu hospitalier pour tous les cas contacts. Il y en a 22 pour l'instant. Bison futé, voie rouge et même noir sur les routes pour le pont de l'Ascension. La journée de mercredi sera particulièrement difficile dans le sens des départs, avec un trafic classé noir en Auvergne-Rhône-Alpes et rouge dans le reste du pays. De gros ralentissements sont attendus sur les axes vers la Méditerranée, notamment sur l'A7 entre Lyon et Marseille, l'A8 vers l'Italie ou encore l'A9 entre Montpellier et Nîmes. Dimanche, ce sera difficile pour les retours avec une vigilance rouge sur toute la France. En parallèle, la mortalité routière repart à la hausse en France. Selon la sécurité routière, 285 personnes ont été tuées sur les routes en avril. Les deux roues motorisées et les cyclistes sont particulièrement touchés, avec une forte hausse du nombre de victimes. Un animateur périscolaire de 21 ans a été mis en examen et placé en détention provisoire à Paris. Il est soupçonné d'abus sexuels sur 3 enfants de l'école maternelle Sevran dans le 11e arrondissement. Une première plainte avait été déposée en novembre dernier par la mère d'un élève. L'animateur avait alors été suspendu par son employeur. L'enquête est menée par la brigade de protection des mineurs. L'éducation nationale veut durcir l'évaluation de l'orthographe et de la syntaxe au brevet et au bac. Désormais, les fautes pourront être pénalisées dans toutes les disciplines. Ces lycéens ont leurs astuces pour éviter les fautes.
3: Oui, des définitions de l'orthographe, de la conjugaison ou des expressions. Le chatbot peut par exemple expliquer le mot achalé ou babillé, donner le pluriel de carnaval ou proposer une alternative française au mot spoilé. L'outil s'appuie uniquement sur les données du dictionnaire en ligne de l'éditeur. Objectif affiché, garantir des réponses fiables, sourcées et transparentes. L'assistant doit aussi reconnaître quand il ne connaît pas la réponse. C'est un lancement symbolique pour célébrer les 60 ans du Petit Robert avec une édition 2027 enrichie de 65 000 mots et 350 000 définitions.
2: Propos recueillis par Mylène Desbac. Enfin, coup d'envoi ce soir du 79e Festival de Cannes. L'événement démarre avec la cérémonie d'ouverture, suivie de la projection de La Vénus électrique, le nouveau film de Pierre Salvadori. Au programme aussi, le tapis rouge et un hommage à Peter Jackson qui recevra une palme d'or d'honneur. Le festival se tiendra jusqu'au 23 mai. Voilà pour l'actualité. Bonne fin de journée à tous.
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4: Je me jugeant pas, mais non jamais. Depuis quelque temps, j'ouvre une médium.
5: Comment s'appelait l'être cher ?
6: Irène.
5: J'entends quelqu'un murmurer un prénom.
6: Quel prénom ?
5: Antoine ?
7: Salut à tous au cinéma cette semaine. La Vénus électrique de Pierre Salvadori qui ouvre le Festival de Cannes hors compétition. Direction le Paris des années 1920. On suit Antoine Balestro, peintre en panne d'inspiration après la mort de sa femme, jusqu'à sa rencontre avec Suzanne, une arnaqueuse de fêtes foraines qui se fait passer pour médium.
8: Je vous propose 100 francs par tableau achevé et 150 francs pour les grands formats.
9: Peins le monde pour moi.
8: Elle m'a demandé de peindre. C'est merveilleux ça. Je n'avais pas touché un pinceau depuis son décès.
7: Au casting, Pio Marmaille, Anaïs de Moustier et Gilles Lelouch.
10: La ressemblance de cette femme avec ma mère est peut-être un hasard. Mais le fait qu'elle travaille dans l'appartement de l'autre côté de la rue n'est pas qu'une simple coïncidence.
7: Autre film présenté au Festival de Cannes en compétition, Histoire parallèle. Ici, le réalisateur Asghar Farhadi plonge encore une fois dans les failles humaines et les secrets du quotidien. Sylvie, une romancière en manque d'inspiration, passe son temps à observer ses voisins. Jusqu'à l'arrivée d'Adam, un jeune homme engagé pour l'aider chez elle. Et peu à peu, la frontière entre ce qu'elle écrit et ce qu'elle vit devient floue.
11: Désolé, excuse-moi.
12: Et ce roman de merde, là, hein ?
13: C'est ça, ce que j'en pousse.
14: Mais arrête !
15: Les gens se comportent plus comme ça aujourd'hui.
16: Ah oui, ils se comportent comment ?
7: Là aussi, le casting est bon. On retrouve Isabelle Huppert, Virginie Efira ou encore Pierre Niney. Voilà pour les sorties ciné. Bon film et à la semaine prochaine.
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2: Ah, le viaduc, les amis, le viaduc. Comment va être le viaduc? Est-ce que le viaduc sera beau? Est-ce qu'il sera sec? Pas terrible. Je vais tout vous dire. Bienvenue sur Radio Zigzag. Alors les amis, pour demain, mercredi 13, c'est un ciel voilé, mais l'impression de beau temps sera là quand même, hein. Ouais. Bon, au lever du jour, on se couvre, hein, parce qu'on a encore un peu de mistral. 7 degrés en vallée du Rhône, pas plus, et dans l'après-midi, on va monter jusqu'à 20 degrés. Jeudi 14, le jeudi de l'Ascension. Bon, bah oui, on y rajoute quand même quelques averses de pluie. Température, pas folichonne, hein. Bah, pas plus de 17 degrés, ça baisse. Ouais. On va noter vendredi, les amis. Vendredi, on a la levée du mistral, 50 km/h. Des nuages, des averses, peut-être même de la pluie, et des températures qui ne vont pas dépasser les 14 degrés au plus chaud de la journée. Ce qui veut donc dire qu'il ne sera pas impossible de voir tomber quelques flocons de neige à partir de 13 à 1500 mètres d'altitude sur nos reliefs. On va surveiller. Bon, ça sera qu'éphémère, bien évidemment, vous l'avez compris, hein. Mais vendredi, ne vous étonnez pas, avoir un petit peu de neige aux environs des 13 à 1500 mètres d'altitude, les amis. C'est fortement possible, avec des températures en vallée du Rhône, je vous dis, aux alentours des 14 degrés, hein. Voilà le pourquoi du comment. Et puis pour le week-end, alors ce n'est qu'une tendance, mais samedi on partira encore sur un temps agité, 16 degrés, et dimanche pourrait être une belle journée, température 16 degrés avec toujours du mistral. Voilà, vous l'avez compris, des températures qui vont rester bien basses toute la semaine sur le Rovaltin.
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2: Bonsoir à tous. À la une de l'actualité, l'inquiétude toujours autour de l'antivirus. La ministre de la Santé, Stéphanie Rist, affirme que tous les cas contacts français sont désormais hospitalisés ou en cours d'hospitalisation. 9 cas sont désormais confirmés par l'OMS. Le gouvernement a ordonné une quarantaine renforcée en milieu hospitalier pour tous les cas contacts. Il y en a 22 pour l'instant. Bison futé, voie rouge et même noir sur les routes pour le pont de l'Ascension. La journée de mercredi sera particulièrement difficile dans le sens des départs, avec un trafic classé noir en Auvergne-Rhône-Alpes et rouge dans le reste du pays. De gros ralentissements sont attendus sur les axes vers la Méditerranée, notamment sur l'A7 entre Lyon et Marseille, l'A8 vers l'Italie ou encore l'A9 entre Montpellier et Nîmes. Dimanche, ce sera difficile pour les retours avec une vigilance rouge sur toute la France. En parallèle, la mortalité routière repart à la hausse en France. Selon la sécurité routière, 285 personnes ont été tuées sur les routes en avril. Les deux roues motorisées et les cyclistes sont particulièrement touchés, avec une forte hausse du nombre de victimes. Un animateur périscolaire de 21 ans a été mis en examen et placé en détention provisoire à Paris. Il est soupçonné d'abus sexuels sur 3 enfants de l'école maternelle Sevran dans le 11e arrondissement. Une première plainte avait été déposée en novembre dernier par la mère d'un élève. L'animateur avait alors été suspendu par son employeur. L'enquête est menée par la brigade de protection des mineurs. L'éducation nationale veut durcir l'évaluation de l'orthographe et de la syntaxe au brevet et au bac. Désormais, les fautes pourront être pénalisées dans toutes les disciplines. Ces lycéens ont leurs astuces pour éviter les fautes.
3: Oui, des définitions de l'orthographe, de la conjugaison ou des expressions. Le chatbot peut par exemple expliquer le mot achalé ou babillé, donner le pluriel de carnaval ou proposer une alternative française au mot spoilé. L'outil s'appuie uniquement sur les données du dictionnaire en ligne de l'éditeur. Objectif affiché, garantir des réponses fiables, sourcées et transparentes. L'assistant doit aussi reconnaître quand il ne connaît pas la réponse. C'est un lancement symbolique pour célébrer les 60 ans du Petit Robert avec une édition 2027 enrichie de 65 000 mots et 350 000 définitions.
2: Propos recueillis par Mylène Desbacs. Enfin, coup d'envoi ce soir du 79e Festival de Cannes. L'événement démarre avec la cérémonie d'ouverture, suivie de la projection de La Vénus électrique, le nouveau film de Pierre Salvadori. Au programme aussi, le tapis rouge et un hommage à Peter Jackson qui recevra une palme d'or d'honneur. Le festival se tiendra jusqu'au 23 mai. Voilà pour l'actualité. Bonne fin de journée à tous.
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6: John Alomou a vu le jour le 12 mai 1975, véritable légende. Le rugbyman néo-zélandais a véritablement écrit un pan de l'histoire du ballon ovale. Voici son histoire, justement.
7: En 2015, le 18 novembre, le cœur d'un grand, que dis-je, d'un immense champion s'est arrêté de battre, alors que celui-ci n'avait jamais cessé de vibrer pour le ballon ovale. Ce champion n'est autre que le néo-zélandais John Alomou. L'ailier des All Blacks nous disait au revoir à l'âge de 40 ans seulement, 40 ans et une carrière d'une quinzaine d'années qui aura marqué le rugby mondial. Car si John Alomou était surnommé l'autobus, ce n'était pas pour rien. Le gaillard mesurait 1m96 et pesait pas moins de 120 kg. Un gabarit qui ne gâche pas du tout la puissance du joueur, bien au contraire, une puissance qui est très efficace et qui deviendra sa marque de fabrique. Quasiment inarrêtable, implacable, il marche tel un rouleau compresseur sur ses adversaires, marqueur d'essais infatigable. La Coupe du Monde 95 en Afrique du Sud va sublimer cette force rugbystique. Il a à peine 20 ans et c'est un phénomène, serial marqueur déjà. Il permet entre autres aux All Blacks d'atteindre la finale du mondial face à l'Afrique du Sud, malheureusement perdue. Justement, la Coupe du Monde, c'est sa compétition au sein de laquelle il s'épanouit le mieux, mais ne va jamais pouvoir soulever le trophée doré. En 99, malgré deux beaux essais en demi-finale de la Coupe du Monde, la France réussit l'exploit de battre la sélection néo-zélandaise pour filer en finale. John Alomou, à l'ère de la mondialisation et de la toute nouvelle professionnalisation de son sport, devient une star, peut-être la première vraie icône mondiale du rugby. Sujet à de graves soucis de santé, greffé d'un rein au milieu des années 2000, il voit sa carrière décliner, qui s'achèvera en France en Fédéral 1, à Marseille-Vitrolles. Après ce 18 novembre 2015, le monde du ballon ovale n'aura plus le même visage.
6: Allez, on se donne rendez-vous demain pour d'autres histoires d'un jour, avec Mémoire Sport.
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3: Vous souhaitez travailler dans l'administration? Pourquoi pas? C'est vrai que l'administration constitue un vaste secteur d'activité qui offre une grande variété d'emplois et qui obéit à des conditions de recrutement particulières. Afin de bien cibler les emplois correspondant à vos choix professionnels, il convient de bien se renseigner sur les différentes fonctions publiques et leurs métiers et de choisir le mode d'accès correspondant à votre situation ou à vos projets d'évolution professionnelle. Consultez donc le répertoire des métiers de chaque fonction publique. Alors, comment y accéder? Certains emplois sont accessibles sans concours, mais la plupart ne sont accessibles, autant le savoir, que par concours. Donc renseignez-vous sur les dates et conditions d'inscription au concours éventuel vous permettant d'accéder aux emplois que vous souhaitez exercer dans la fonction publique de l'État, la fonction publique hospitalière, dans la fonction publique territoriale, dans les institutions européennes ou bien encore à l'assistance publique Hôpitaux de Paris. Informez-vous sur les préparations au concours auxquelles vous envisagez de vous présenter, notamment en consultant les sites suivants: le site de la documentation française à la rubrique Préparation au concours, le site du Centre national d'enseignement à distance à la rubrique Concours de la fonction publique, et vérifiez si vous êtes ou non éligible aux allocations pour la diversité dans la fonction publique. Certains postes de catégorie C sont accessibles sans concours, notamment par voie du parcours d'accès aux carrières de la fonction publique territoriale, hospitalière et d'État. La consultation de la liste des postes sans concours s'effectue pour ceux ouverts dans la fonction publique d'État sur Internet, pour ceux ouverts dans la fonction publique territoriale sur Internet, dans la presse ou bien encore dans les agences Pôle emploi, et pour ceux ouverts dans la fonction publique hospitalière, dans les locaux et sur les sites Internet des établissements hospitaliers qui réalisent les recrutements, dans les agences Pôle emploi et dans la presse locale. Vous pouvez répondre à une offre d'emploi par contrat diffusée par un employeur public, notamment sur la bourse interministérielle de l'emploi public, sur la bourse de l'emploi de la fonction publique territoriale, sur la bourse de l'emploi de la fonction publique hospitalière, dans la presse ou dans les agences Pôle emploi. Notez encore que les employeurs publics peuvent faire appel dans certains cas à des travailleurs intérimaires.
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1: Il est 19h.
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0: Ce 15 mai à Valence, le Stade Pompidou accueillera le 15e match de la saison entre les équipes de Valence et Provence. Les deux clubs, avec leur histoire et leurs passions respectives, se préparent à offrir un spectacle plein d'énergie et de suspense. Ce 15 mai, c'est à 19h30 au Stade Pompidou, avenue de Romans, à Valence. Info IRESA, vrd.fr. Ce 21 mai à Romans aura lieu Bébé Ludo, des jeux pour les tout-petits. C'est avec la ludothèque de Romans. Vous pourrez découvrir et essayer une sélection de jeux adaptés à vos tout-petits. Ce 21 mai, c'est à partir de 10h à la MJC, rue Ninon-Valin, à Romans-sur-Isère. Toutes les infos sur médiathèque.valenceromansaglo.fr.
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2: Bonjour, c'est Didier Floc. Aujourd'hui, la rue Saint-Didier à Valence. Elle figure parmi les dénominations problématiques. En effet, l'Église honore au moins 7 saints du nom de Didier. Évêque de Langres, de Vienne, de Cahors, de Bourges, de Nantes, de Chalon-sur-Saône, et rien n'indique les raisons du choix de ce saint, alors que d'autres ont illustré Valence sans laisser de traces durables. Elle n'est pas très ancienne, puisque si on la trouve dans le cadastre du XVIIIe siècle, elle est encore connue en 1547 sous le nom de Viol allant aux prisons épiscopales.

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1: Une visite guidée ce 23 mai, c'est un roman avec la balade au fil de l'eau et le canal de la Martinette. Et c'est dans le cadre de la fête de la nature. La Martinette est un canal millénaire creusé par les bénédictins, fondateurs de l'abbaye de Saint-Barnard. Venant des marais de Perrin, elle traverse au roman et se jette dans l'Isère au quartier de la Prelle. Cœur industriel ancestral de la ville, le canal perd son rôle au 19e siècle. Aujourd'hui, une promenade le long de ses rives permet d'admirer Iris, Consoude, Triton, Sansu ou encore Libellule. Une visite conçue et proposée par l'association de sauvegarde du patrimoine romanais Péageois. C'est sans réservation préalable pour ce 23 mai. Le rendez-vous est fixé à 14h30, côte des Chapeliers, à Romans-sur-Isère. Et pour en savoir plus, romans-patrimoine.fr. Los Maravillas Trio sera ce 17 mai à Crupy. Trio de musique sud-américaine et caraïbe avec tango, samba, cumbias et boléro avec reprises et compositions. Ce 17 mai, c'est à 18h, à la chapelle Saint-Jean de Crupy.
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1: Vous recherchez un emploi? Les offres d'emploi sur Radio Zigzag, c'est tout de suite avec nos partenaires en Drôme-Ardèche. France Travail Montélimar recherche conducteur ou conductrice de transport scolaire. C'est pour un CDI de 24 heures hebdomadaires. C'est la SRADA, société publique locale, qui recrute sur le secteur de Montélimar en contrat à temps partiel scolaire. Vous êtes titulaire du permis D avec FIBO FCO. Les débutants sont acceptés pour ce CDI de 24 heures hebdomadaires, lieu de travail Sud-Rhône-Alpes et déplacement en Drôme-Ardèche. France Travail Romans-sur-Isère recherche agent de service hôtelier, homme ou femme. C'est pour un CDI de 35 heures hebdomadaires. Vous interviendrez en EHPAD 24 heures et si vous le voulez, un 35 heures possible à domicile. Une expérience de 6 mois en EHPAD ou à domicile est souhaitée pour ce CDI de 35 heures hebdomadaires. Lieu de travail, le domaine Les Monts du Matin à Bézaille. Job Dating 2, organisé par France Travail Tournon. Ce lundi 11 mai, à l'agence France Travail de Tournon, l'entreprise O2, basée à Tain, sera présente dans les locaux pour des entretiens individuels avec des candidats. Ils recherchent sur différents postes, ménage auprès de particuliers principalement, mais aussi sur garde d'enfants à domicile. C'est un contrat CDI, temps partiel, entre 15 et 24 heures. Le permis B est obligatoire pour se déplacer chez les clients, pas d'exigence particulière sur les profils, immersion de 2 ou 3 jours maximum possible avant le recrutement. Et vous pouvez donc vous positionner sur l'un des 3 créneaux pour ce lundi 11 mai le matin, soit de 9 à 10, de 10 à 11, soit de 11 à 12, auprès de mes événements emploi.francetravail.fr. France Travail à donner recherche jardinier ou jardinière. C'est pour un travail saisonnier de 6 mois en CESU avec rémunération selon expérience. Vous serez chargé de la taille et de l'entretien des rosiers, hortensias, glycines et vides vierges, du traitement des nuisibles, de la tonte, du débroussaillage, du passage du rotophile, de l'arrosage, du traitement anti-ronce et de l'entretien de la piscine et de bricolage d'hiver. Une expérience de 1 an en entretien espace vert est demandée. CAP, BEP équivalent jardinage souhaité pour ce travail saisonnier de 6 mois de 8 heures hebdomadaires. Lieu de travail Saint-Jordé. France Travail Valence recherche aide de cuisine pour traiteurs spécialisés asiatiques, hommes ou femmes. C'est pour un CDD de 3 mois de 20 heures hebdomadaires. Vous effectuerez la découpe des fruits, des légumes, de la viande et la cuisson. Vous avez une première expérience sur ce type de poste et un attrait pour la cuisine asiatique. Vous avez également une expérience de 6 mois sur un poste équivalent en restauration pour ce CDD de 3 mois de 20 heures hebdomadaires. Lieu de travail, traiteur Champa à Valence.
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2: Dans notre chronique des sorties incontournables, aujourd'hui je vous propose de faire une randonnée sur les crêtes, dans le département de la Drôme. Un itinéraire qui ouvre les portes des grands espaces et des hauts plateaux du Vercors. Entre modernisme, pastoralisme et nature sauvage, une randonnée qui propose la découverte très intéressante des pelouses d'altitude. Les randonnées sont généralement à éviter les jours de grand vent ou brouillard sur certains passages en crête qui demandent une grande vigilance. Cette randonnée sur les crêtes se fait du côté de Saint-Agnan en Vercors, demande environ 3h30 de marche pour 9,2 km, une randonnée considérée de niveau modéré. Pour se renseigner davantage sur cette randonnée des crêtes, n'hésitez pas à faire un tour du côté du site vercors-drome.com, faire randonnée, balade, promenade Vercors.
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0: Une conférence ce 20 mai à Valence avec Madame de Sévigné dans le patrimoine départemental, mythe ou réalité. On estime à 900 le nombre de lettres de la marquise de Sévigné à sa fille, à Grignan, où la marquise séjournera à 3 reprises pour plusieurs semaines. Que reste-t-il aujourd'hui dans les murs de ces passages et de cette époque faste? Et dans quelle mesure la notoriété de Sévigné a-t-elle assuré la préservation du château? Le patrimoine sévignien est-il héritage ou invention? Autant de questions qui seront abordées lors de cette intervention. Ce 20 mai, c'est à 18h30, à la salle Maurice Pic, située au 26 avenue du Président Herriot, à Valence. Et vous trouverez toutes les infos sur 2026annesevigné.ladrome.fr. Ce 17 mai, à Romans, il y aura une visite guidée avec les belles demeures de Romans. Une visite exclusive qui vous ouvrira les portes d'une sélection de demeures parmi les plus belles de la vieille ville. Un témoignage de l'histoire de Romans à travers leurs belles demeures. Le rendez-vous est fixé ce 17 mai à 14h30 à la Maison du Mouton, au 5 rue du Mouton, à Romans-sur-Isère. Plus d'infos sur valence-romans-aglo.fr.
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1: Aujourd'hui, dans votre chronique des sites incontournables, partons en aventure vers la Drôme avec Drôme Aventure, la base de loisirs, un parc d'acrobranche situé à Die, avec 12 parcours à partir de 3 ans, mais aussi le point de départ de nombreuses activités, comme par exemple du canyoning avec encadrement, de l'initiation de 2 heures jusqu'à la sortie à la journée aux Écouges, la descente de la Drôme en canoë, plusieurs disponibles entre Pont de Car et Ponté, un encadrement et la location de matériel de Via Ferrata, également des locations de VTT et VTT avec assistance électrique depuis Arbo Magique à Manglon. 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

0: Un spectacle d'impro avec les Givrés ce 21 mai, c'est à Valence, avec Breaking Impro. Plus de 10 ans de rire sans jamais apprendre une ligne de texte. Les Givrés pratiquent le théâtre d'improvisation sur Valence depuis 2006 et proposent de nombreux formats, match, catch, etc. Retrouvez-les lors d'un Breaking Impro à l'Esprit M ce 21 mai. C'est à partir de 20h30 au 142 Avenue de Provence à Valence. Toutes les infos sur givrés.fr. Ce 23 mai à Montélier, ce sera les 40 ans de la CRIRAD avec conférences, spectacles, concerts et animations. Depuis 40 ans, la CRIRAD fait la lumière sur la radioactivité. Conférences, théâtre d'impro, concerts, stands, animations, buvettes et food truck. Rejoignez-les pour partager ce moment de mémoire, d'échange et de fête. Ça se passera à la salle Marcel Pagnol à Montélier pour un événement mêlant expertise indépendante, conférences, discussions et animations artistiques. Et pour rappel, la CRIRAD a été fondée en mai 1986 suite à l'accident nucléaire de Tchernobyl en Ukraine. L'association revient sur ses 4 décennies d'engagement citoyen et scientifique autour des risques liés à la radioactivité. Un événement scientifique et festif pour tous et toutes. Ce 23 mai, c'est à partir de 9h à la salle Marcel Pagnol à Montélier. Plus d'infos sur CRIRAD, CRIIRAD.org.
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1: Il est 20h.
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2: Ah, le viaduc, les amis, le viaduc. Comment va être le viaduc? Est-ce que le viaduc sera beau? Est-ce qu'il sera sec? Pas terrible. Je vais tout vous dire. Bienvenue sur Radio Zigzag. Alors les amis, pour demain, mercredi 13, c'est un ciel voilé, mais l'impression de beau temps sera là quand même, hein. Ouais. Bon, au lever du jour, on se couvre, hein, parce qu'on a encore un peu de mistral. 7 degrés en vallée du Rhône, pas plus, et dans l'après-midi, on va monter jusqu'à 20 degrés. Jeudi 14, le jeudi de l'Ascension. Bon, bah oui, on y rajoute quand même quelques averses de pluie. Température, pas folichonne, hein. Bah, pas plus de 17 degrés, ça baisse. Ouais. On va noter vendredi, les amis. Vendredi, on a la levée du mistral, 50 km/h. Des nuages, des averses, peut-être même de la pluie, et des températures qui ne vont pas dépasser les 14 degrés au plus chaud de la journée. Ce qui veut donc dire qu'il ne sera pas impossible de voir tomber quelques flocons de neige à partir de 13 à 1500 mètres d'altitude sur nos reliefs. On va surveiller. Bon, ça sera qu'éphémère, bien évidemment, vous l'avez compris, hein. Mais vendredi, ne vous étonnez pas, voir un petit peu de neige aux environs des 13 à 1500 mètres d'altitude, les amis. C'est fortement possible, avec des températures en vallée du Rhône, je vous dis, aux alentours des 14 degrés, hein. Voilà le pourquoi du comment. Et puis pour le week-end, alors ce n'est qu'une tendance, mais samedi on partira encore sur un temps agité, 16 degrés, et dimanche pourrait être une belle journée, température 16 degrés avec toujours du mistral. Voilà, vous l'avez compris, des températures qui vont rester bien basses toute la semaine sur le Rovaltin.
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1: Et aujourd'hui, je vous invite à partir à la découverte du bateau à roues. On pourrait aisément se croire sur le Mississippi, et c'est pourtant à Saint-Nazaire, en Royan, que ce bateau panoramique vous embarque pour une balade où l'on prend le temps d'écouter l'histoire de la vie d'antan, quand l'Isère était encore parcourue par les mariniers. Une parenthèse pour observer la faune, la flore et le patrimoine bâti avec une toile de fond, le massif du Vercors. Le bateau à roues, c'est aux 2-3 places des Fontaines de Thaïs à Saint-Nazaire, en Royan. Toutes les infos sur visite-nature-vercors.com.
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0: C'est 15 et 16 mai à Bourg-les-Valence. Un One Woman Show avec Caro dans Nos Limites. Oubliez tout et laissez-vous transporter dans l'univers décalé de Caro. Entre personnages délirants et punchlines affûtés, un One Woman détonnant pour une heure de rire avec un humour grinçant et piquant. C'est avant tout une plume acérée, des textes percutants mêlant désinvolture et expérience de vie quotidienne et surtout une autodérision à toute épreuve. On parle de la vie, de la charge mentale, de l'identité féminine, tout ça avec dérision pour se moquer un peu et déculpabiliser beaucoup avec ces personnages délirants, drôles et touchants. Oubliez tout et laissez-vous transporter hors de votre quotidien pour une heure de rire, c'est 15 et 16 mai, les deux soirs 20h30, au Café Théâtre du Quai Tanaron, au 11 Quai Tanaron à Bourg-les-Valence, info et résa sur appartcafé.fr. Et ce 23 mai, à Romans aura lieu la Viral Battle 8 Culture Urbaine. Viral Battle, c'est le rendez-vous incontournable et gratuit pour vibrer au rythme des cultures urbaines. Et au programme de cette 8e édition, 14h à 20h, initiation et live painting avec Cyril Ossir. 14h15, projection de film avec Bad Beach, La plus belle revanche du rap, plus un échange avec la réalisatrice Morane Aubert-de-Grunt. 15h-19h, DJ set by Cool Club qui invite Le Billion. 15h45, initiation dance hip-hop, tout niveau, avec Bad Wind. 17h, Sifa Rap, du freestyle en live, avec nos confrères de Radio Méga et IAPDB. 18h15, show et jam de danse avec La Fougue. Et 19h30, le concert showcase avec Silver Straw Gang. Une journée immersive entre performances et rencontres pour les passionnés comme les curieux à vivre en famille ou entre amis à la Cordeau ce samedi 23 mai. De 14h à 20h, la Cordeau, c'est à la Cité de la Musique, au 3 Quai Sainte-Claire, à Romans. Toutes les infos sur lacordeau.com.
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1: Et aujourd'hui, découvrons Châteaufort, le roman de Éric Tassé, paru aux éditions Taute. Le Moyen-Âge constitue un épisode presque mythique de notre passé, dans le creuset duquel l'alchimie de l'histoire jeta les bases de notre monde moderne. Le témoin le plus éloquent de cette époque est sans conteste le Châteaufort, cet acteur essentiel des contes de notre enfance qui évoque dans l'inconscient collectif l'autorité brutale d'un univers farouche tout autant qu'idéal chevaleresque et l'amour courtois. Avec l'Église, il représente toutes les valeurs morales de ce lointain passé, en même temps que sa principale expression architecturale, et c'est à l'abri de sa silhouette dressée que s'est construite la société féodale et que se sont mis en place la plupart des villages et des coutumes qui sont parvenus jusqu'à nous. Et le Dauphiné ne semble pas la région de France la plus riche en châteaux forts, mais l'ancienne principauté recèle au contraire énormément de vestiges, pour la plupart méconnus, car en partie ruinés ou dissimulés au regard du plus grand nombre. L'auteur a choisi de vous offrir la clé pour pénétrer dans l'intimité de 100 d'entre eux, depuis la plus modeste motte castrale jusqu'à la plus importante forteresse, en s'appliquant à les dessiner tels qu'ils étaient du temps de leur splendeur. Des textes courts et documentés dans cet ouvrage qui n'est ni un dictionnaire ni un atlas, juste une rencontre avec quelques-unes des plus belles forteresses dauphinoises et les indications nécessaires pour les trouver. Et peut-être confronterez-vous les dessins aux vestiges. 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

0: Ce 15 mai à Valence, le Stade Pompidou accueillera le 15e match de la saison entre les équipes de Valence et Provence. Les deux clubs, avec leur histoire et leur passion respective, se préparent à offrir un spectacle plein d'énergie et de suspense. Ce 15 mai, c'est à 19h30 au Stade Pompidou, avenue de Romans, à Valence. Info Iresa, vrd.fr. Concert rap ce 21 mai, c'est à Romans avec Le Cef et Seto. Avant de plonger dans l'intensité du Viral Battle 8, venez vous échauffer avec Le Cef et Seto pour une soirée où l'énergie brute et le flow affûté seront au rendez-vous, un moment incontournable pour découvrir la scène rap locale dans toute sa splendeur. Ne manquez pas cette mise en bouche avant le grand événement ce 21 mai, c'est à 19h à la Cité de la Musique, au 3 quai Sainte-Claire, à Romans-sur-Isère. Toutes les infos sur lacordeau.com.
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1: Partons aujourd'hui du côté de Montélier, dans votre petite chronique sur les villages de par chez nous. Montélier est un village botanique et classé 4 fleurs au label Ville et Village Fleuris. Montélier vous propose de découvrir son jardin sémaphore, le jardin des rêves et le jardin mexicain. 6 fontaines et 10 sculptures agrémentent votre parcours de visite. Panorama et point de vue. Au sommet de la butte s'est levé le donjon au Moyen-Âge, flanqué d'une église romane détruite et remplacé par l'église Saint-Prix, qui n'a pas de prix. Aujourd'hui, à partir du chevet de l'église Saint-Prix, vous avez un point de vue remarquable sur la plaine. Son patrimoine vert est également à souligner. Il s'agit d'un village fleuri et d'un village botanique avec aménagement de plusieurs jardins publics, dont justement le jardin sémaphore. Pour vous renseigner sur le village de Montélier, vous pouvez composer le 04 75 44 90 40.
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0: Concert ce 15 mai à Portes-les-Valences avec Balaké Sissoko et Pierce Facchini. 20 ans après leur première note échangée, le maître malien de la cora, Balaké Sissoko et le poète anglo-italien Pierce Facchini unissent à nouveau leurs talents sur scène. Deux décennies d'amitié musicale et les voici aujourd'hui à la croisée du blues africain, des traditions mandingues et des chansons aux sonorités folk britanniques et méditerranéennes. Ce 15 mai, à 20h, au Magic Mirror, parc Léo Lagrange, à Portes-les-Valences. Plus d'infos, train-théâtre.fr. Ce 17 mai aura lieu l'Urban Trail d'Étoiles. Participez donc à cette première édition de l'Urban Trail d'Étoiles, organisée par l'association Véor Montoison. C'est au départ du stade de foot, parti pour un parcours urbain pensé pour être varié au plus près du village et de ses ambiances. L'itinéraire vous amènera dans les rues typiques d'Étoiles, à la découverte du patrimoine local et des lieux emblématiques du village, entre passage étroit, petite montée, recoin inattendu, et portions plus roulantes. Le parcours enchaîne des sections variées qui rendent la course vivante et rythmée, le tout porté par une organisation locale et une ambiance conviviale. Deux distances sont proposées pour les adultes, 5 et 10 km, ainsi qu'une course enfant, un plaisir non chronométré là, autour du stade pour permettre à chacun de participer en solo, en famille ou entre amis. Ce 17 mai, c'est à partir de 9h45. Rendez-vous au stade d'Étoiles-sur-Rhône.
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0: Concert Super-Héros ce 20 mai à Valence avec l'univers musical Marvel DC Comics. C'est par le prisme de l'évolution des musiques qui les ont accompagnés que je vous propose de les redécouvrir lors de ce concert. Une conférence sans super pouvoir mais dans une super ambiance. Une formation constituée des grands élèves instrumentistes avant du conservatoire. L'orchestre Résonance œuvre à la création d'un répertoire original riche et varié. Batman, Wonder Woman, Superman, Spider-Man, Avengers ou X-Men, qu'ils viennent de DC Comics ou de l'univers Marvel, nous connaissons tous d'une manière ou d'une autre ces super-héros et super-héroïnes. Et si la plupart ont fait l'objet d'adaptations cinématographiques récentes, tous ont eu une vie bien avant et pour certains depuis les années 60. Une atmosphère festive portée par l'orchestre Résonance, dirigée par Stéphane Ducrouze, les arrangements et orchestrations des étudiants de la classe de musique à l'image du conservatoire et les explications et commentaires de Nathaël Berguez. Ce 20 mai, c'est à partir de 20h30 au conservatoire, au 32 avenue Georges Clemenceau à Valence. Toutes les infos sur conservatoire.valenceromanaglo.fr. Une soirée intitulée Voyage au 18e siècle dans le cadre des nuits européennes des musées. Ce sera ce 23 mai à Valence. Au cours de cette soirée conviviale et festive, voyagez au cœur du siècle et des lumières et plongez dans l'univers de l'art et de l'élégant lors d'un bal costumé du 18e siècle où l'histoire rencontre la danse. Dans vos plus beaux atouts, vous découvrirez les pas et les usages des bals d'autrefois en dansant avec les membres de l'association de reconstitution historique, pomponnés et culottés, précédant le bal en première partie de soirée. Une déambulation costumée et une conférence habillage seront également au programme. Le musée mettra à disposition des costumes et accessoires. Il y aura également un concert avec le quatuor Quintess et Muse qui proposera un accompagnement musical pendant une partie de la soirée. Et ensuite, l'école Jules Michelet de Valence, accompagnée par la danseuse et chorégraphe Valeria Giga de la compagnie Lapkin et l'ensemble des élèves du dispositif art plastique, vous présentera son projet d'éducation artistique de 19h à 20h sur le plateau des Mosaïques. Tout cela ce 23 mai à partir de 19h au musée aux 4 places des Ormeaux à Valence. Toutes les infos sur museedevalence.fr.
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0: Il y aura une conférence ce 23 mai à Mours avec le grand siècle des âmes, les arts religieux au temps de la marquise de Sévigné. Une conférence par Julien Béchard, archiviste historien et chargé de cours, qui présentera la spiritualité du XVIIe siècle en l'illustrant avec les objets de l'exposition Le grand siècle des âmes, les arts religieux au temps de la marquise de Sévigné. Ça sera donc ce 23 mai à 18h au musée d'art sacré à Mours. Toutes les infos sur museartsacré.fr. Du 8 au 10 mai, ça sera le Festival des Jardins à Tournon-sur-Rhône, Étain l'Ermitage. Le Festival des Jardins revient pour sa 5e édition. Pendant 3 jours, théâtre, musique, littérature et spectacle jeune public s'invitent dans les lieux du quotidien. Imaginé par un collectif de citoyens et citoyennes et porté par la Compagnie du Vent dans les Collines, ce festival imaginé par un collectif de citoyens et citoyennes et porté par la Compagnie du Vent dans les collines, défend une façon simple et chaleureuse de partager le spectacle vivant. Les représentations prennent place dans les lieux non dédiés, cours d'école végétalisés, jardins de particuliers, bars ou autres espaces du quotidien, transformer le tendre moment en scène éphémère. Fidèle à son ancrage territorial, le festival met également à l'honneur des artistes locaux venus de la Drôme et de l'Ardèche et invite habitants curieux et passionnés à se retrouver autour d'expériences artistiques accessibles et conviviales du 8 au 10 mai à Étain l'Ermitage et à Tournon-sur-Rhône. Plus d'infos auprès de duventdanslescollines.fr.
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1: Il est 21h.
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11: Vous souhaitez travailler dans l'administration? Pourquoi pas? C'est vrai que l'administration constitue un vaste secteur d'activité qui offre une grande variété d'emplois et qui obéit à des conditions de recrutement particulières. Afin de bien cibler les emplois correspondant à vos choix professionnels, il convient de bien se renseigner sur les différentes fonctions publiques et leurs métiers et de choisir le mode d'accès correspondant à votre situation ou à vos projets d'évolution professionnelle. Consultez donc le répertoire des métiers de chaque fonction publique. Alors, comment y accéder? Certains emplois sont accessibles sans concours, mais la plupart ne sont accessibles, autant le savoir, que par concours. Donc renseignez-vous sur les dates et conditions d'inscription au concours éventuel vous permettant d'accéder aux emplois que vous souhaitez exercer dans la fonction publique de l'État, la fonction publique hospitalière, dans la fonction publique territoriale, dans les institutions européennes ou bien encore à l'assistance publique Hôpitaux de Paris. Informez-vous sur les préparations au concours auxquelles vous envisagez de vous présenter, notamment en consultant les sites suivants: le site de la documentation française à la rubrique préparation au concours, le site du Centre National d'Enseignement à Distance à la rubrique concours de la fonction publique et vérifiez si vous êtes ou non éligible aux allocations pour la diversité dans la fonction publique. Certains postes de catégorie C sont accessibles sans concours, notamment par voie du parcours d'accès aux carrières de la fonction publique territoriale, hospitalière et d'État. La consultation de la liste des postes sans concours s'effectue pour ceux ouverts dans la fonction publique d'État sur Internet, pour ceux ouverts dans la fonction publique territoriale sur Internet, dans la presse ou bien encore dans les agences Pôle emploi, et pour ceux ouverts dans la fonction publique hospitalière, dans les locaux et sur les sites Internet des établissements hospitaliers qui réalisent les recrutements, dans les agences Pôle emploi et dans la presse locale. Vous pouvez répondre à une offre d'emploi par contrat diffusée par un employeur public, notamment sur la bourse interministérielle de l'emploi public, sur la bourse de l'emploi de la fonction publique territoriale, sur la bourse de l'emploi de la fonction publique hospitalière, dans la presse ou dans les agences Pôle emploi. Notez encore que les employeurs publics peuvent faire appel dans certains cas à des travailleurs intérimaires.
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2: Bonjour, bonjour, c'est l'actu du mardi. À Carcassonne, des militantes fémines ont perturbé une cérémonie en hommage à Jeanne d'Arc.
3: Ah ça c'est bon, moi j'adore les fémines. Je milite pour les fémines. Plus elles manifestent, et moins elles sont habillées. Et elles agitent leur néné comme ça.
2: Vous allez vous calmer, Fabrice. Si elles sont légèrement dévêtues, c'est pour revendiquer.
3: Non mais moi, je m'en fous de leurs revendications. Moi, je veux simplement les mater.
2: Ça, on l'aura bien compris. Et là, en l'occurrence, elles n'étaient pas contentes après le maire RN de Carcassonne et ont interrompu son discours.
3: Mais oui, c'est ça. Quand elles sont pas contentes, elles se mettent à poil, les fémines. Ah, il a trop de la chance de les avoir vues, le maire. Il a bien les mater aussi, hein. Alors j'aimerais tant leur proposer un film aux fémines.
2: Ouais, ça m'étonne pas.
3: Et puis, pour la promo, l'avantage, c'est qu'avec elles, pas besoin de parler pour se faire entendre. Elles enlèvent leur soutif et tout le monde a capté le message. Ou presque.
4: Eh, moi, je peux aller voir les fémines, moi aussi. Elles passent en concert à Carcassonne.
5: Ah bah t'as raison, si t'as rien d'autre à faire, vas-y. T'as raison, Christian. Va voir les fémines et t'en profiteras pour en ramener une ou deux pour faire la vaisselle.

0: les courses, le ménage et surtout laver ton linge. J'en ai assez, moi, de me taper tes slips et tes chaussettes.
1: Mais parfois, les fémens, ça peut être utile. Maintenant, on va parler d'un record pulvérisé par un jeune chinois de 16 ans. Il a en effet escaladé 15 mètres à la verticale en 4 secondes 54.
2: Française, français. Moi aussi, je peux battre des records. C'est pas un exploit qu'il a réalisé, le petit chinois. Moi, j'en fais autant, mais dans l'autre sens. Il suffit que je balance une phrase en 3 secondes pour chuter de 15 points dans les sondages.
1: Et là où vous êtes, monsieur le président, et sauf votre respect, si vous chutez de 15 points, vous êtes dans le négatif.
2: Je m'en fous si c'est un record du monde. J'achète.
1: Un score comme celui-ci, on achète aussi. 69 à 28. C'est le score de la victoire des rugby women françaises ce samedi en Écosse.
0: Est-ce qu'il y avait des fémens parmi les joueuses?
1: Alors lui, il voit des fémens partout. Non, une rencontre, en tout cas, évidemment, suivie par Laporte et Moscato.
3: Et t'as vu, Vincent, les françaises, elles ont bouffé le chardon.
4: Oh, mais de quoi tu parles, Bernard? Tu m'as réveillé.
3: Eh ben, du match Écosse-France, pardi. Les Bleus, elles ont écrasé les Écossaises.
4: Ah ouais, ce match, ouais, ouais. C'est-à-dire que moi, je me suis endormi au bout de 10 minutes. J'ai senti la déculottée, la roustée, et ça m'a complètement achevé.
3: Et ça, c'est dommage, ouais. Il y avait du jeu, hein, des plaquages, de la mêlée, des chandelles.
4: C'est ça, je crois que c'est les chandelles qui m'ont éteint. Et impossible de les rallumer.
3: En tout cas, il faut pas rater le prochain match, hein.
4: Ouais, c'est quand et contre qui?
3: Et dimanche prochain, face aux Anglaises. C'est la finale, hein, et les Anglaises sont favorites.
4: Eh ben, j'espère qu'il n'y aura pas trop de chandelles, sinon je vais encore m'endormir.
0: Vincent, on va faire venir des fémens pour te garder éveillé.
5: Et moi, je peux aller voir le rugby, c'est des filles qui jouent.
6: Ah ben vas-y, Christian, si tu veux, mais n'oublie pas, hein, avec les filles, c'est comme au rugby, t'arrêtes pas de te faire plaquer.
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1: Si c'est ça que tu aimes. Alors, je ne peux rien pour toi. Pour les autres, Good Morning Music, tous les jours, une pause gourmande et multicolore. Aujourd'hui, on zappe la soupe avec Josephine Baker et la légendaire J'ai deux amours. Josephine Baker, une vie qui ressemble à un conte, mille vies qui font une légende. Née dans la misère du Missouri en 1906, vivant sa passion de la danse et du chant avec des troupes itinérantes, à 19 ans, elle traverse les océans pour épouser la France, dont elle devient une icône de la liberté et de l'amour. Sur la scène parisienne, elle en explose les codes. Tour à tour danseuse envoûtante et chanteuse explosive, son exotisme fantasmé révolutionne son art pendant les années folles, ses costumes exubérants deviennent objets de collection, sa sensualité sans complexe scandalise et séduit tout à la fois. Et puis il y a la Joséphine, résistante, qui durant la Seconde Guerre mondiale s'engage activement et profite de son statut de célébrité et de ses voyages pour collecter des informations pour les forces alliées, cacher des résistants et transporter des messages secrets dans ses partitions de musique. Son amour pour la France, son pays d'adoption, transcende l'art et devient politique. Devenue espionne, elle lutte pour la liberté avec la même passion qui l'animait sur scène. À la fin de la guerre, elle recevra la médaille de la Résistance et la Croix de Guerre et sera faite chevalier de la Légion d'honneur par le grand Charles lui-même. Mais il y a également la Joséphine, maman du monde. Elle adopte 12 enfants de différentes origines, formant sa tribu arc-en-ciel, un modèle d'humanité et de tolérance. Son château des Milandes devient le lieu d'un rêve utopique où ses enfants grandissent dans l'harmonie, un geste de paix universel dans un monde encore profondément divisé par la haine raciale. Enfin, la Joséphine, militante des droits civiques. Après la guerre, elle utilise sa notoriété pour dénoncer le racisme et la ségrégation dans son pays d'origine, au cours de plusieurs voyages où elle est parfois elle-même victime de ségrégation. Le 28 août 1963, lors de la marche sur Washington pour l'emploi et la liberté, alors que Martin Luther King prononce son fameux discours « I have a dream », elle se tient à ses côtés en uniforme de l'armée de l'air française. Elle sera la seule femme à prendre la parole depuis le Lincoln Memorial. Qu'en ironase, Joséphine Baker reste une figure légendaire pour son talent artistique, son audace et son engagement humanitaire. Enterrée au Panthéon en 2021, hommage posthume à sa vie extraordinaire et à son courage, elle symbolise à jamais une France ouverte, libre, où la diversité est une richesse. En 1930, elle vit un tournant dans sa carrière avec la chanson « J'ai deux amours », devenue emblématique de son attachement à Paris. Originaire des États-Unis, Joséphine a trouvé dans cette ville une terre d'accueil où elle a pu s'épanouir artistiquement, loin du racisme qui gangrenait son pays natal. À travers cette chanson, elle célèbre son amour pour Paris tout en reconnaissant ses racines américaines. Le succès est immédiat, « J'ai deux amours » devient son morceau fétiche, gravé dans l'imaginaire collectif comme une ode à l'amour partagé entre deux patries. Ce titre accompagnera Baker tout au long de sa carrière, résonnant comme un hymne personnel et universel à la fois. La musique comme on l'aime. Vu sur YouTube, 2,4 millions. Durée de la chanson, 2 minutes 50. Joséphine Baker, J'ai deux amours.

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1: Il est 22h.
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6: Bonjour à tous, dans l'actualité automoto du jour, après une longue attente, la Renault 4 plein sud fait son entrée au catalogue en France sur les finitions les plus haut de gamme, avec des prix encore digestes. La Renault 4 avait besoin d'un peu de publicité, il faut dire que les débuts sont plutôt timides. Depuis le début de cette année, 3954 exemplaires ont été immatriculés en France, ce qui place le SUV au losange à la 33e place tout modèle confondu. Correct, mais pas vraiment exceptionnel quand on sait que ses concurrents directs sont par exemple le Skoda Elroq ou le Volkswagen ID.4. Selon les responsables de la marque, le manque de couverture publicitaire aurait eu un impact négatif sur ses résultats commerciaux. Ça tombe plutôt bien puisque la R4 est sous les feux des projecteurs actuellement. Cela a commencé il y a quelques semaines avec la présentation de la livrée Roland-Garros qui s'exposera sous la forme d'un concept lors de l'édition 2026 du tournoi, et cela se poursuivra avec l'ouverture des commandes de la version plein sud. La fameuse livrée avec le toit ouvrant en toile promise depuis longtemps qui arrive donc à point nommé avant l'été. Avec son toit en toile de couleur noire pouvant s'ouvrir électriquement sur 92 cm de longueur et 80 cm de largeur, le conducteur et les passagers vont pouvoir prendre un grand bol d'air frais et de lumière avec ce modèle. Logiquement, les barres de toit disparaissent et donc l'antenne se voit reléguée au niveau de la lunette arrière. La marque insiste également sur le fait que la conception de cette livrée plein sud a été pensée dès le début du projet R4. En tous les cas, il va falloir compter un minimum de 37 290 euros pour la finition techno et un peu moins de 40 000 euros pour la livrée haute iconique. À finition égale, elle coûte ainsi 1 800 euros de plus que la R4 classique. En intégrant la prime coup de pouce, l'addition peut redescendre tout de même à un plus raisonnable 31 110 euros et 2 000 euros de plus pour la R4 plein sud iconique. Pas donné, mais c'est évidemment le prix à payer pour rouler au volant d'un SUV urbain unique pour son toit en toile. On se retrouve très vite avec d'autres actus automoto.
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2: John Alomou a vu le jour le 12 mai 1975, véritable légende. Le rugbyman néo-zélandais a véritablement écrit un pan de l'histoire du ballon ovale. Voici son histoire, justement.

0: En 2015, le 18 novembre, le cœur d'un grand, que dis-je, d'un immense champion s'est arrêté de battre, alors que celui-ci n'avait jamais cessé de vibrer pour le ballon ovale. Ce champion n'est autre que le néo-zélandais Jonah Lomu. L'ailier des All Blacks nous disait au revoir à l'âge de 40 ans seulement, 40 ans et une carrière d'une quinzaine d'années qui aura marqué le rugby mondial. Car si Jonah Lomu était surnommé l'autobus, ce n'était pas pour rien. Le gaillard mesurait 1m96 et pesait pas moins de 120 kg. Un gabarit qui ne gâche pas du tout la puissance du joueur, bien au contraire, une puissance qui est très efficace et qui deviendra sa marque de fabrique. Quasiment inarrêtable, implacable, il marche tel un rouleau compresseur sur ses adversaires, marqueur d'essai infatigable. La Coupe du Monde 95 en Afrique du Sud va sublimer cette force rugbystique. Il a à peine 20 ans, mais c'est un phénomène, serial marqueur déjà. Il permet entre autres aux All Blacks d'atteindre la finale du mondial face à l'Afrique du Sud, malheureusement perdue. Justement, la Coupe du Monde, c'est sa compétition au sein de laquelle il s'épanouit le mieux, mais ne va jamais pouvoir soulever le trophée doré. En 99, malgré deux beaux essais en demi-finale de la Coupe du Monde, la France réussit l'exploit de battre la sélection néo-zélandaise pour filer en finale. Jonah Lomu, à l'ère de la mondialisation et de la toute nouvelle professionnalisation de son sport, devient une star, peut-être la première vraie icône mondiale du rugby. Sujet à de graves soucis de santé, greffé d'un rein au milieu des années 2000, il voit sa carrière décliner, qui s'achèvera en France en Fédéral 1, à Marseille-Vitrolles. Après ce 18 novembre 2015, le monde du ballon ovale n'aura plus le même visage.
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3: Tu me jugeras pas?
4: Mais non, jamais.
3: Depuis quelques temps, j'ouvre une médium.
5: Comment s'appelait l'être cher?
3: Irène.
5: J'entends quelqu'un murmurer un prénom.
3: Quel prénom?
5: Antoine.
6: Salut à tous, au cinéma cette semaine, la Vénus électrique de Pierre Salvadori qui ouvre le Festival de Cannes hors compétition. Direction le Paris des années 1920, on suit Antoine Balestro, peintre en panne d'inspiration après la mort de sa femme, jusqu'à sa rencontre avec Suzanne, une arnaqueuse de fêtes foraines qui se fait passer pour médium.
7: Je vous propose 100 francs par tableau achevé et 150 francs pour les grands formats.
8: Peins le monde pour moi.
7: Elle m'a demandé de peindre, c'est merveilleux ça. J'avais pas touché un pinceau depuis son décès.
6: Au casting, Pio Marmaille, Anaïs de Moustier et Gilles Lelouch.
9: La ressemblance de cette femme avec ma mère est peut-être un hasard. Mais le fait qu'elle travaille dans l'appartement de l'autre côté de la rue n'est pas qu'une simple coïncidence.
6: Autre film présenté au Festival de Cannes en compétition, Histoire parallèle. Ici, le réalisateur Asghar Farhadi plonge encore une fois dans les failles humaines et les secrets du quotidien. Sylvie, une romancière en manque d'inspiration, passe son temps à observer ses voisins. Jusqu'à l'arrivée d'Adam, un jeune homme engagé pour l'aider chez elle. Et peu à peu, la frontière entre ce qu'elle écrit et ce qu'elle vit devient floue.
3: Désolé, excuse-moi.
10: Et ce roman de merde, là, hein? Tu sais ce que j'en pense?
11: Mais arrête!
12: Les gens se comportent plus comme ça aujourd'hui.
10: Ah oui, ils se comportent comment?
6: Là aussi, le casting est bon. On retrouve Isabelle Huppert, Virginie Efira ou encore Pierre Niney. Voilà pour les sorties ciné. Bon film et à la semaine prochaine.
13: Claude François, c'est de la poésie. Voilà ce que c'est, Claude.
14: La poésie, c'est plutôt Brassens, non?
13: Qu'est-ce que tu m'emmerdes avec Brassens, toi? Hein? L'autre moustache qui ferait mes couilles avec nouilles. J'ai perdu ma couille au fond du ravin. Moi aussi, je peux le faire, ça.
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1: Il est 23h.
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1: Et aujourd'hui, pourquoi dit-on faire avancer le schmilblick ? Voilà une expression dont l'origine et le sens sont parfaitement connus. La formule signifie aider à trouver une solution, à avancer dans la résolution d'un problème. Entre 1969 et 1970, la première chaîne de l'ORTF diffusait un jeu télévisé intitulé Le Schmilblick et animé par Guy Lux et Simone Garnier. Le principe du jeu était de présenter une photo, en très gros plan, d'une partie d'un objet, puis les participants posaient des questions permettant peu à peu de l'identifier. Ce jeu fit l'objet en 1975 d'un sketch parodique de l'humoriste Coluche, le Schmilblick, dans lequel il interprétait plusieurs joueurs successifs, tous plus pittoresques les uns que les autres. L'un d'eux, Papy Mougeot, posait des questions farfelues pour avouer à la fin qu'il n'avait rien à proposer, mais qu'il voulait seulement faire avancer le Schmilblick, c'est-à-dire aider à identifier l'objet. Ce sketch a eu un tel succès que la formule est passée dans le langage courant.
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1: Il est minuit.
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0: Le concours Lépine a encore récompensé une invention étonnante cette année, Kylian Tanguy.
1: Oui, un aspirateur sous-marin capable de récupérer des déchets et des microplastiques sans perturber la vie marine. Dites bonjour à Monsieur Turbino. C'est lui qui remporte le premier prix du célèbre concours d'invention cette année. Une invention 100% made in France qui pourrait bien aider à lutter contre la pollution des océans. Son créateur a imaginé un système qui fonctionne grâce à un vortex à basse pression. En fait, l'appareil aspire les déchets sous l'eau sans aspiration continue, ce qui permet de préserver les poissons, les herbiers marins ou encore les zones rocheuses sensibles.
0: Le concours Lépine qui récompense depuis plus d'un siècle les inventions les plus innovantes.
1: Et cette année encore, les idées étaient nombreuses. Plus de 250 inventions étaient présentées à la Foire de Paris. Le deuxième prix est revenu à des skis électriques sur roues capables de rouler sur différents terrains. Et la troisième place a récompensé un capteur connecté pour boîte aux lettres qui prévient en temps réel lorsqu'un courrier ou un colis est déposé. Plutôt pas mal pour éviter les vols.
0: Et ce concours reste parfois un vrai tremplin commercial.
1: Selon les organisateurs, près d'une invention sur deux finit par être commercialisée après son passage au concours Lépine. Parmi les anciennes inventions récompensées, on retrouve par exemple le stylo à billes, le presse-purée ou encore le fer à repasser à vapeur. Objet bien entré dans le quotidien de milliards de personnes.

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0: Comment se reconstruire quand on ne se souvient plus de rien ? Pascal Rousseau est un ancien joueur de football professionnel, sacré champion de France avec l'OM. Il a également joué avec l'équipe de Rennes et du Paris FC. Aujourd'hui, il travaille comme conseiller financier en Suisse. Florence Boutet, elle, est rédactrice indépendante de débats et a prêté sa plume à de nombreux témoignages. Elle a aussi été journaliste de presse écrite en Normandie et assistante d'un député. Ensemble, ils signent un témoignage éprouvant, amnésique. Pascal Rousseau est donc un ancien joueur de football, gardien de but de l'Olympique de Marseille, aux côtés de Jean-Pierre Papin, Chris Waddle, Enzo Francescoli ou encore Franck Leboeuf, qui signe la préface de ce livre. Mais en 2019, un malaise efface tout. À son réveil, plus aucun souvenir. Ni des matchs, ni des victoires, ni même des moments les plus forts de sa propre vie. Comme réinitialisé, à 57 ans, il doit réapprendre son passé à travers les récits des autres, les images d'archives et les témoignages de ceux qui l'ont connu. Dans ce récit bouleversant, Pascal Rousseau raconte l'expérience vertigineuse de vivre sans mémoire, de découvrir sa propre légende comme celle d'un inconnu et d'apprendre, malgré tout, à avancer. Amnésique de Pascal Rousseau et Florence Boutet est paru chez City Edition.
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1: Tu me jugeras pas. Mais non, jamais. Depuis quelque temps, j'ouvre une médium.
2: Comment s'appelait l'être cher ?
3: Irène.
2: J'entends quelqu'un murmurer un prénom.
3: Quel prénom ?
2: Antoine ?
4: Salut à tous au cinéma cette semaine, La Vénus électrique de Pierre Salvadori qui ouvre le Festival de Cannes hors compétition. Direction le Paris des années 1920, on suit Antoine Balestro, peintre en panne d'inspiration après la mort de sa femme, jusqu'à sa rencontre avec Suzanne, une arnaqueuse de fêtes foraines qui se fait passer pour médium.
5: Je vous propose 100 francs par tableau achevé et 150 francs pour les grands formats.
6: Peins le monde pour moi !
5: Elle m'a demandé de peindre, c'est merveilleux ça ! J'avais pas touché un pinceau depuis son décès.
4: Au casting, Pio Marmaille, Anaïs de Moustier et Gilles Lelouch.
7: La ressemblance de cette femme avec ma mère est peut-être un hasard. Mais le fait qu'elle travaille dans l'appartement de l'autre côté de la rue n'est pas qu'une simple coïncidence.
4: Autre film présenté au Festival de Cannes en compétition, Histoire parallèle. Ici, le réalisateur Asghar Farhadi plonge encore une fois dans les failles humaines et les secrets du quotidien. Sylvie, une romancière en manque d'inspiration, passe son temps à observer ses voisins. Jusqu'à l'arrivée d'Adam, un jeune homme engagé pour l'aider chez elle. Et peu à peu, la frontière entre ce qu'elle écrit et ce qu'elle vit devient floue.
3: Désolé, excuse-moi.
8: Et ce roman de merde, là, hein ? Tu sais ce que j'en pousse ?
9: Mais arrête !
10: Les gens se comportent plus comme ça aujourd'hui.
8: Ah oui, se comportent comment ?
4: Là aussi, le casting est bon. On retrouve Isabelle Huppert, Virginie Efira ou encore Pierre Niney. Voilà pour les sorties ciné. Bon film et à la semaine prochaine.

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